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1: 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Vous êtes encore un peu en forme? L'un de nos cohabitants de notre planète, c'est le pingouin. Donc, nous allons entrer dans une petite danse. Et ça s'appelle la danse des pingouins.

pas encore fatigué? Puis-je vous présenter le pingouin le plus drôle du monde entier? Le voilà, le vrai, véritable Chiffy! Vous allez participer? En effet, on y va!

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3: On y va. 3, 4.
4: Papa.
3: Oui.
4: Papa.
3: Attends, attends, j'enregistre là. Attends.
4: Papa.
3: Laisse-moi deux petites minutes.
4: Papa.
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2: Bonjour les amis, vous connaissez tous les chiffres ? Apprenons-les ensemble.

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3: Salut nos petits pitchouns, aujourd'hui on vous emmène à l'anniversaire de Billy, un petit américain qui fête ses 2 ans. Rendez-vous dans le Connecticut aux États-Unis. Ah, regardez, j'aperçois une maison avec des ballons. Il y a plein d'enfants en train de manger des cupcakes. Pas de doute, ça doit être ici. Happy birthday Billy.
4: Happy birthday Billy. Elle est super ta fête d'anniversaire.
3: Mais qui êtes-vous? Vous êtes très poilu.
4: Well, je suis un ours noir, voyons.
3: Un ours noir? Mais vous êtes invité?
4: Non, ça, je ne sais pas. Mais je suis venu pour manger les petits gâteaux. Laissez-moi passer. J'adore ces petits machins-là. Miam.
3: Les cupcakes? Vous êtes venu dévorer les cupcakes?
4: Oui, yes. C'est un vrai régal, ces petits machins. Regardez, celui-là, à la fraise. Et lui, au chocolat. Poussez-vous, les enfants. Je vais tout manger.
3: Mais enfin, poussez-vous, l'ours. Ce n'est pas pour vous.
4: Je ne partirai pas tant que j'aurai pas tout mangé.
3: Et en effet, c'est bien ce qui s'est passé. L'ours n'est pas parti tant qu'il n'avait pas mangé tous les cupcakes de l'anniversaire. Les parents ont klaxonné, ils ont essayé de le faire partir, mais il n'y avait rien à faire, il n'est reparti qu'une fois rassasié.
4: J'ai bien mangé. Joyeux anniversaire, petit pitchoun. Et merci pour le super fête. Poum, poum, poum, poum,
3: poum, poum. Quelle actu du jour, bizarre, drôle, insolite.
4: Mais 100% vrai.
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5: Merci beaucoup Tristan, merci beaucoup Ambre. Le prochain rendez-vous avec le journal des bonnes nouvelles, le journal des Pitchouns. Eh bien, il y en aura plusieurs, 8h et 9h sur Radio Pitchoun.
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5: C'est lundi, hop. Bon, j'espère que vous avez passé un bon week-end. Les copains, c'est reparti pour le club des Pitchouns. 2 heures de pure folie avec Val et Francis. Bonjour les garçons, comment ça? Oh, bah alors, qu'est-ce qui t'arrive?
6: Je suis vieux.
5: Au sommaire de cette émission.
7: Merci beaucoup.
5: Nous jouerons au mot manquant. 5 mots seront
7: extraits. On joue avec quelle chanson, mon ami?
5: De la chanson d'Enzo. Tic.
7: Ah, tac, tac.
5: Tic, tac, tic, tac.
7: Elle est très sympa. Surtout, il adore les petits bonbons cacahuètes chocolat.
5: YouTube.
7: Exactement. Il aime beaucoup YouTube.
5: Pourquoi les chauves-souris dorment-elles la tête en bas? Pour en savoir plus, il faudra attendre 7h45. Vous retrouverez le blind test des bruits bizarres. Ce sera tout à l'heure à 8h15. Et puis l'hippopotame. Pour en savoir un plus, il faudra attendre 8h45. Voilà en gros pour le sommaire de cette émission. Mais le club des Pitchouns à la radio, c'est d'abord et avant tout de la musique. Et la musique, ça commence quand? Ça commence
8: pas maintenant.
5: Bah si.
8: Toujours pas.
5: Tout de suite.
8: Et maintenant.
5: Top.

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2: Radio Pitchoun, 7h15 lundi, c'est l'heure de retrouver les mots manquants. 5 mots ont été sortis de la chanson d'Enzo, Tic Tac, et remplacés par l'ami Clochette. Alors, est-ce que vous allez être meilleur que Valentin et que Francis? C'est un petit peu le but de ce jeu. N'hésitez pas à vous faire aider par papa et par maman, c'est un jeu collectif. Est-ce que Valentin et Francis sont prêts? Première question.
3: Oui.
2: Francis,
3: j'en fais quoi?
2: T'es en train de manger, j'y crois pas, sérieux?
3: Non, c'est pas vrai.
2: Oh, mais oh non, ça c'est pas bien. Ça, remets-le dans ta bouche. Remets-le dans ta bouche tout de suite.
3: Non,
2: il en ressent dans le... Vraiment, je te jure, c'est vraiment un gosse. T'es vraiment un gosse. Allez,
4: j'avoue, Enzo. Francis, c'est pas très propre.
2: Tic, tac, c'est parti. T'as

0: Hilda.
1: Etc, etc, etc. Bon, alors, j'ai vu que vous n'avez pas eu le temps de tout noter. Les enfants, en tout cas, n'ont
0: j'en
1: pas eu le temps
0: trois,
1: de
0: moi.
1: Tout noter. Vous savez ce qu'on va faire? On va réécouter
0: cette
1: chanson.
0: Après, ça commence vite, hein.
1: Et oui, c'est pour cette raison qu'on va la réécouter. Si vous

0: temps de jouer, on va l'écouter la chanson dans son intégralité dans un tout petit instant. Je ramasse les copies, je fais un petit calcul rapide. Valentin, 1, 2, 3, 4, 5, est-ce que ce sont les 5 beaux mots? En tout cas, il y a 5 mots qui sont notés sur ta fiche. Francis, de ton côté, 1, 2, 3, 3 seuls, 3 mots, c'est déjà pas mal. Hein.
1: Mais
0: oui, non, j'allais dire 3 seulement, mais non, c'est 3 mots. Et déjà, est-ce que ces mots sont bons? Si oui, tu auras plus que la moyenne. Donc, c'est la bonne nouvelle. Les enfants,

0: Alors, je fais un petit calcul. Valentin, top flash de tangent.
1: Top flash de tangent.
0: Top flash de tangent. Et c'est une bonne réponse pour les 5. 5 mots réussis, récupérés par monsieur Valentin. 3 mots pour Francis. Applaudissements pour monsieur Valentin.
2: Ouais. Après, j'ai un avantage, j'ai rencontré Enzo. Donc...
0: Eh oui, effectivement, on l'a rencontré ensemble d'ailleurs, sacré Enzo. Quoi qu'il arrive, les enfants, est-ce que vous avez été meilleur que... Alors que Francis, parce que Valentin, perdu, que Valentin, ouais. Non, vous avez pu peut-être être
2: oui, égalité
0: à Valentin, mais en tout cas, est-ce que vous avez été meilleur que Francis? N'hésitez pas à parler avec nous sur les réseaux sociaux. Val, puisque tu l'aimes beaucoup, Francis, on va écouter l'ami Enzo Tic Tac sur Radio Pitchoun. Bonne matinée.

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2: 7h30, bon réveil les copains, vous écoutez Radio Pitchoun, c'est le club des Pitchouns et c'est l'heure de retrouver l'agenda.
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4: Salut les Pitchouns, et aujourd'hui dans l'agenda des sorties, nous allons voyager dans le temps à Roquebrune Cap Martin. C'est une expérience originale en famille. Venez découvrir Voyage dans le temps, une exposition immersive pour petits et grands installée en plein air au parc du Cap Martin. C'est une traversée participative de l'histoire depuis l'Antiquité qui vous emmène sur les traces des voyageurs qui ont fait route vers Roquebrune Cap Martin à différentes époques, de l'époque romaine aux premiers vacanciers d'après-guerre en passant par le Moyen-Âge et la Belle Époque. Plongez dans les grandes périodes qui ont amené les voyageurs à Roquebrune Cap Martin. Chaque étape du parcours vous transporte dans une époque différente. Des illustrations grand format de l'illustratrice Angéline Mélin donnent vie aux voyageurs d'autrefois, dans des décors inspirants et propices aux photos souvenirs. Des contenus historiques et des archives dévoilent comment les hommes et les femmes ont traversé les siècles et pourquoi Roquebrune Cap Martin est devenue une destination prisée. C'est une expérience participative. Le visiteur est invité à se mettre en scène et à partager son propre voyage à travers le temps. C'est jusqu'au 31 octobre et c'est à Roquebrune Cap Martin. Ensuite, venez avec moi faire une visite comté, pharaon, scribe et autres histoires au musée du Louvre à Paris. Partez en famille à la découverte d'objets de la vie quotidienne pour comprendre le monde des pharaons. Laissez-vous guider et pénétrer dans le département des antiquités égyptiennes tout en écoutant des contes vieux de 3000 ans. Une véritable immersion dans l'Égypte ancienne à la rencontre des pharaons, scribes et autres personnages emblématiques de cette période de l'histoire. Ce sont les mercredis, samedis et dimanches à 14h et tous les jours, sauf les mardis et vendredis pendant les vacances scolaires. C'est en famille avec les enfants dès 6 ans. Pour cela, rendez-vous à l'accueil des groupes sous la pyramide. Et enfin, venez visiter le parc à thème Vulcania. C'est un parc d'attractions et d'animations autour de la découverte des volcans et de la planète Terre. Depuis son ouverture, le parc a accueilli plus de 8 millions de visiteurs. C'est un lieu où vous pourrez vous amuser et découvrir les secrets du volcanisme, des phénomènes naturels et du système solaire. Au cœur du Puy de Dôme et à 20 minutes de Clermont-Ferrand, le parc vous accueille pour une aventure scientifique et ludique. En famille ou entre amis, venez partager un moment de plaisir et d'émotion en profitant des attractions dynamiques, des animations scientifiques, des films sur écran géant avec le plus grand planétarium de France et des spectacles de Vulcania. C'est tout pour cet agenda des sorties et moi je vous dis à bientôt.
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2: Pourquoi les chauves-souris dorment-elles la tête en bas? Ça, c'est une bonne question. La réponse tout de suite avec Valentin dans son Mais Pourquoi.
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6: Bonjour. Aujourd'hui, intéressons-nous aux chauves-souris et à leur manière de dormir. Le plus souvent, les chauves-souris sont représentées ou photographiées la tête en bas. Et elles prennent cette position pour dormir. La raison pour laquelle les chauves-souris dorment la tête en bas est toute simple. Il leur est très difficile de s'envoler à l'horizontale à la manière des oiseaux. En effet,

ont des tendons qui se bloquent automatiquement dès que l'animal se retrouve en position de suspension, lui permettant ainsi de se soutenir sans effort et surtout sans risque. Elles ne pourront ainsi jamais tomber en dormant. Enfin, on pense aussi que dormir en hauteur permet aux chauves-souris d'échapper à leurs prédateurs au sol. Un avantage supplémentaire. Et voilà, tu sais désormais pourquoi les chauves-souris dorment la tête en bas. À bientôt pour une prochaine question.

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3: Bah effectivement, quelles sont les nouvelles, les bonnes nouvelles de ce lundi, les nouvelles qui font du bien? C'est ce qu'on dit très régulièrement.
2: Oui.
3: Parce que dans le journal des adultes, et bah, on n'a que des mauvaises nouvelles. Et bien dans notre journal, le journal des Pitchouns, il n'y a que des bonnes nouvelles. Le journal des Pitchouns, c'est tout de suite avec Ambre et Tristan. Il est 8h.
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5: Salut nos petits pitchouns, aujourd'hui on vous emmène à l'anniversaire de Billy, un petit américain qui fête ses 2 ans. Rendez-vous dans le Connecticut aux États-Unis. Ah, regardez, j'aperçois une maison avec des ballons. Il y a plein d'enfants en train de manger des cupcakes. Pas de doute, ça doit être ici. Happy birthday Billy.
6: Happy birthday Billy. Elle est super ta fête d'anniversaire.
5: Mais qui êtes-vous? Vous êtes très poilu.
6: Well, je suis un ours noir, voyons.
5: Un ours noir? Mais vous êtes invité?
6: Non, ça, je ne sais pas. Mais je suis venu pour manger les petits gâteaux. Laissez-moi passer. J'adore ces petits machins-là. Miam.
5: Les cupcakes? Vous êtes venu dévorer les cupcakes?
6: Oui, yes. C'est un vrai régal, ces petits machins. Regardez, celui-là, à la fraise. Et lui, au chocolat. Poussez-vous, les enfants. Je vais tout manger.
5: Mais enfin, poussez-vous, l'ours. Ce n'est pas pour vous.
6: Je ne partirai pas tant que j'aurai pas tout mangé.
5: Et en effet, c'est bien ce qui s'est passé. L'ours n'est pas parti tant qu'il n'avait pas mangé tous les cupcakes de l'anniversaire. Les parents ont klaxonné, ils ont essayé de le faire partir, mais il n'y avait rien à faire, il n'est reparti qu'une fois rassasié.
6: J'ai bien mangé. Joyeux anniversaire, petit pitchoun. Et merci pour le super fête. Poum, poum, poum, poum, poum, poum.
5: Quelle actu du jour, bizarre, drôle, insolite.
6: Mais 100% vrai.
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2: 8h15 sur Radio Pitchoun, deuxième partie de cette émission. Nous sommes ensemble jusqu'à 9h. Vous écoutez les copains, le club des Pitchoun avec Valentin, avec Francis. Valentin d'ailleurs, qui nous a préparé, qui vous a concocté un petit blind test des bruits bizarres. Alors vous, oui, mais nous également, puisque le principe de ce jeu reste le même qu'un blind test normal, si ce n'est qu'à la place des chansons, tu mets des bruits.
3: Exactement, et des bruits qui vous feront chanter demain matin si vous n'êtes pas le premier à avoir les bonnes réponses. Et demain, on chantera sur quelque chose d'un petit peu
2: Je refuse de chanter sur...
3: Non mais ça c'est bon,
2: c'est même pas un exercice, c'est une expérience.
3: On chantera sur quelque chose de très gymnastique, un petit peu dance floor. Peut-être, ouais. On verra. On va s'ambiancer, voilà, sur de la musique.
2: Le sûr qui dit quoi à 7h15.
3: Allez, c'est parti avec le premier bruitage, bonne chance à tous. Et on lève la main, bien sûr. Oui.
2: Un avion, un petit avion.
3: C'est à Francis, du coup.
2: Ça va.
3: Et c'est la bonne réponse. Tu vas aller trop vite, écoute, on entend les palmes faire tout.
2: Oui, ça va, j'ai perdu,
3: et
2: ça
3: après,
2: va.
3: Après, c'est un hélicoptère costaud, parce que c'est un hélicoptère militaire.
2: D'accord, mais j'ai perdu, c'est pas grave.
3: Oui, mais c'est qu'un point sur quatre.
2: Ah, quand même.
3: Allez, c'est parti. Oui.
2: Je dirais un lion, mais je suis même pas sûr.
3: Non, bah non, ça aurait été dans le blatès des animaux.
2: Mais pourquoi? Ça peut être un bruit bizarre, hein.
3: J'avoue.
2: Oui, c'est vrai que... que tu vois un lion dans la rue, c'est quand même bizarre, et ça reste un bruit bizarre.
4: Une chaise de colle qu'on traîne sur le sol. Tu sais, chaise avec les barreaux en métal, là.
2: En métal.
4: Les barreaux en métal. Parce que tu connais pas les métaux qui composent le barreau. Ça peut du fer, de l'inox.
2: C'est vrai.
4: Tu as raison, mais je n'ai pas tort.
2: C'est vrai.
4: Du coup, c'est la bonne réponse ou pas?
3: Et c'est la bonne réponse. Écoute, c'est une chaise qu'on traînouille.
2: Non, ça, je peux. Honnêtement, j'ai beau tendre l'oreille, les deux oreilles même. J'ai vraiment pas. Je suis pas sûr que, à part Francis, tout le monde ait compris. Alors là, les gars, je suis vraiment pas sûr.
3: Allez, c'est parti pour le troisième bruit. Guillaume, faut y aller maintenant, sinon c'est perdu.
2: C'est des sous, c'est plein de sous qui tombent. Ah, ça, je suis sûr et certain, c'est des sous.
3: C'est un tiroir de sous, exactement.
2: Il est l'heure de se lever.
3: Un point pour Guillaume.
2: De se réveiller.
3: Deux points pour Francis. Pas de chanson ou une chanson pour Guillaume? C'est parti. Oui.
2: Le démarrage d'un tracteur.
3: Oh, tracteur en plus.
2: C'est ça?
3: Comment t'as pensé à tracteur directement?
2: Parce que je viens de la campagne quelque part, c'est vrai, j'ai passé ma vie quand j'étais gamin et quand j'étais en vacances à la campagne. Oui, c'est un bon tracteur. Un bon vieux tracteur, je te le dis.
3: Mais dès le début, ça ressemblait vraiment à une voiture?
2: Non, ça aurait été une vraie vieille voiture en plus, non. Ah non, moi je reconnais ces bruits.
3: Non mais là, pour rien que pour cette réponse, tu mérites ton premier tonnerre d'applaudissements de la saison. Parce que celui-là, pour le sortir à la quatrième seconde, avant même qu'on entende le d'un tracteur.
2: Quand on passe ses vacances à la campagne, forcément, on a quelques souvenirs de la campagne.
4: Ben, personne n'en chantera demain.
2: Et voilà, donc tu sais quoi? Attends. Moi, je l'avais dit.
3: C'est mort.
2: Ah, si. C'est mort. Allez, attends, et à un moment donné, il faut savoir jouer le jeu.
3: Non, ça n'a pas été annoncé.
2: Comme Francis. Non, mais on peut le faire maintenant. Sérieusement. Comme Francis ne le fait pas. Et que le mercredi, on a la petite chanson. Moi, j'ai vraiment envie, parce que je sais qu'il est bourré de talent. Vraiment, demain, sois cool.
3: Mais demain, je chante déjà.
2: Un slam.
3: Mais je vais pas slammer. Il faut l'écrire, il faut des rimes.
2: Un petit slam.
3: Non!
2: Bah là, non, demain tu chantes pas, c'est demain c'est mardi, donc il y a pas de problème, demain tu chantes pas. Donc ah, on peut oui, faire l'ouverture avec un petit slam.
3: On verra.
2: Allez, un petit slam pour demain. Un petit slam pour demain. Francis, c'est moi. Un petit slam pour demain. Un petit slam pour demain.
4: Pardon, slam pour demain.
2: Ah, Francis, Francis.
4: Quoi?
2: Attention, si tu t'as vraiment c'est
4: bien. Attends, tu cherches pas de nous embêter.
2: C'est pas vous embêter, au contraire. Si. Au contraire, il a beaucoup de talent, il nous n'arrête pas de slammer hors antenne.
3: Tu m'as jamais entendu.
2: Oh, tu slames hors antenne en permanence.
3: Menteur.
2: Et par contre, à l'antenne, il n'y a plus personne. Allez, tu joues le jeu. Personne, tout le monde a gagné, donc c'est...
3: On verra.
2: La suite du club des pitchounes revient dans quelques minutes, juste après la musique. Merci, à tout de suite.

0: hein.
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2: À Radio Pitchoun, il est 8h30. Bienvenue si vous venez de nous rejoindre. C'est l'heure de retrouver l'agenda.
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4: Salut les Pitchouns, et aujourd'hui dans l'agenda des sorties, nous allons voyager dans le temps à Roquebrune Cap Martin. C'est une expérience originale en famille. Venez découvrir Voyage dans le temps, une exposition immersive pour petits et grands installée en plein air au parc du Cap Martin. C'est une traversée participative de l'histoire depuis l'Antiquité qui vous emmène sur les traces des voyageurs qui ont fait route vers Roquebrune Cap Martin à différentes époques, de l'époque romaine aux premiers vacanciers d'après-guerre en passant par le Moyen-Âge et la Belle Époque. Plongez dans les grandes périodes qui ont amené les voyageurs à Roquebrune Cap Martin. Chaque étape du parcours vous transporte dans une époque différente. Des illustrations grand format de l'illustratrice Angéline Mélin donnent vie aux voyageurs d'autrefois, dans des décors inspirants et propices aux photos souvenirs. Des contenus historiques et des archives dévoilent comment les hommes et les femmes ont traversé les siècles et pourquoi Roquebrune Cap Martin est devenue une destination prisée. C'est une expérience participative. Le visiteur est invité à se mettre en scène et à partager son propre voyage à travers le temps. C'est jusqu'au 31 octobre et c'est à Roquebrune Cap Martin. Ensuite, venez avec moi faire une visite comptée, pharaon, scribe et autres histoires au musée du Louvre à Paris. Partez en famille à la découverte d'objets de la vie quotidienne pour comprendre le monde des pharaons. Laissez-vous guider et pénétrer dans le département des antiquités égyptiennes tout en écoutant des contes vieux de 3000 ans. Une véritable immersion dans l'Égypte ancienne à la rencontre des pharaons, scribes et autres personnages emblématiques de cette période de l'histoire. Ce sont les mercredis, samedis et dimanches à 14h et tous les jours, sauf les mardis et vendredis pendant les vacances scolaires. C'est en famille avec les enfants dès 6 ans. Pour cela, rendez-vous à l'accueil des groupes sous la pyramide. Et enfin, venez visiter le parc à thème Vulcania. C'est un parc d'attractions et d'animations autour de la découverte des volcans et de la planète Terre. Depuis son ouverture, le parc a accueilli plus de 8 millions de visiteurs. C'est un lieu où vous pourrez vous amuser et découvrir les secrets du volcanisme, des phénomènes naturels et du système solaire. Au cœur du Puy de Dôme et à 20 minutes de Clermont-Ferrand, le parc vous accueille pour une aventure scientifique et ludique. En famille ou entre amis, venez partager un moment de plaisir et d'émotion en profitant des attractions dynamiques, des animations scientifiques, des films sur écran géant avec le plus grand planétarium de France et des spectacles de Vulcania. C'est tout pour cet agenda des sorties et moi je vous dis à bientôt.
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2: Vous souhaitez en savoir un petit peu plus sur cet animal que l'on appelle communément l'hippopotame? Bah écoutez, vous savez quoi? Ça tombe bien les copains, puisqu'on en parle tout de suite dans Raconte-moi les animaux.
3: Guillaume?
2: Oui?
3: Est-ce que tu pourrais me raconter une histoire?
2: D'accord, mais pas n'importe quelle histoire. Je vais te raconter les animaux. Écoute, qu'est-ce que c'est que ce bruit? Oh, regarde, des hippopotames.
3: Est-il dangereux?
2: Malgré son allure de poids lourd paisible, l'hippopotame est l'animal le plus dangereux d'Afrique.

0: qui est sécrété par des glandes présentes sur la peau est un liquide protecteur vis-à-vis du soleil. C'est une sorte de crème solaire naturelle.
1: Ont-ils un territoire ?
0: Effectivement, ils détestent les étrangers sur leur territoire. Attention au marquage de territoire. Quand le mâle sort de sa mare pour déféquer, il a tendance à agiter la queue pour mettre son marquage un tout petit peu partout.
1: Fait-il son petit dans l'eau ou sur terre ?
0: La femelle peut faire son petit sur terre, mais préférera dans l'eau. En effet, les petits savent mieux nager que marcher. Ils vont également téter dans l'eau, prenant leur souffle, narines et oreilles fermées, en apnée. Ils vont nager jusqu'à une mamelle et boire goulûment leur repas. Même sur terre, les petits peuvent téter et téteront en apnée. C'est bizarre, non ?
1: Combien pèse le petit ?
0: À la naissance, le petit pèse entre 27 et 50 kilos. Le lait de la maman, bien riche, l'aidera à atteindre le poids de 250 kilos en un an. Et ce petit sera très protégé par sa maman. Comme je le disais, les hippopotames sont très territoriaux, mais une maman qui défend son petit est encore plus agressive si on menace sa progéniture. Adulte, c'est un poids de 1,4 à 2 tonnes qui risquerait de foncer sur l'ennemi. Alors si j'ai un conseil à te donner, reste bien loin d'elle et de son petit. Des jumelles seront tes meilleures amies.
1: Vit-il seul ou en groupe ?
0: Il vit en groupe, plus précisément en harem, autour d'un mâle dominant. Celui-ci d'ailleurs exige une soumission parfaite des autres individus, auquel cas des combats auront lieu pour définir le chef.
1: Il a de longues dents, à quoi lui servent-elles ?
0: Alors tout d'abord, sache que les dents des hippopotames s'aiguisent en se frottant les unes contre les autres. Les canines et incisives inférieures, nettement plus grandes, notamment chez le mâle, sont utilisées pour le combat et ne jouent aucun rôle dans l'alimentation. Les hippopotames comptent sur leurs larges lèvres pour brouter l'herbe, qui est ensuite écrasée par les molaires.

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2: Et bien voilà les copains, cette première émission de la semaine est terminée. On aura le plaisir de se retrouver dès demain à partir de 7h et ce jusqu'à 9h avec Val, avec Francis, avec vous qui nous écoutez et avec vos jeux préférés. Puisque nous parlons de jeux, il y en aura un à 7h15 et un à 8h15. En ce qui concerne les jeux, c'est le qui dit quoi pour à 7h15 avec Valentin et le à l'envers à l'endroit à 8h15. Votre partie magazine de cette émission, l'agenda à 7h30 et à 8h30. Le mais pourquoi de Val, pourquoi le chat ronronne-t-il? Ça sera à 7h45 et puis l'actu ludique également à 8h45. Le tout avec de nombreuses surprises et de nombreuses bonnes musiques pour se réveiller en toute tranquillité. L'heure de retrouver Ambre et Tristan, c'est tout de suite, puisque c'est l'heure de retrouver le journal des Pitchouns. Val et Francis, je vous embrasse très fort tous les deux. Je vous embrasse également les copains et on se retrouve demain à partir de 7h.
3: Gros bisous!
2: Salut!
3: À demain!
2: Ciao, ciao!
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5: Salut nos petits Pitchouns, aujourd'hui on vous emmène à l'anniversaire de Billy, un petit américain qui fête ses 2 ans. Rendez-vous dans le Connecticut aux États-Unis. Ah, regardez, j'aperçois une maison avec des ballons. Il y a plein d'enfants en train de manger des cupcakes. Pas de doute, ça doit être ici. Happy birthday Billy.
6: Happy birthday Billy. Elle est super ta fête d'anniversaire.
5: Mais qui êtes-vous? Vous êtes très poilu.
6: Well, je suis un ours noir, voyons.
5: Un ours noir? Mais vous êtes invité?
6: Non, oh, ça je ne sais pas. Mais je suis venu pour manger les petits gâteaux. Laissez-moi passer. J'adore ces petits machins-là. Miam.
5: Les cupcakes? Vous êtes venu dévorer les cupcakes?
6: Oui, yes, yes, yes, c'est un vrai régal, ces petits machins. Regardez, celui-là, à la fraise, et lui, au chocolat. Poussez-vous, les enfants, je vais tout manger.
5: Mais enfin, poussez-vous, l'ours, ce n'est pas pour vous.
6: Je ne partirai pas tant que j'aurai pas tout mangé.
5: Et en effet, c'est bien ce qui s'est passé. L'ours n'est pas parti tant qu'il n'avait pas mangé tous les cupcakes de l'anniversaire. Les parents ont klaxonné, ils ont essayé de le faire partir, mais il n'y avait rien à faire, il n'est reparti qu'une fois rassasié.
6: J'ai bien mangé. Joyeux anniversaire, petit Pitchoun. Et merci pour le super fête. Poum, poum, poum, poum, poum, poum.
5: Quelle actu du jour, bizarre, drôle, insolite.
6: Mais 100% vrai.
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1: Salut les Pitchouns et bienvenue dans cette nouvelle actu ludique. Aujourd'hui, nous allons parler du gilet qui permet aux malentendants de vivre un concert. Qu'il soit sur le ventre ou dans le dos, il ressemble à un petit sac à dos noir et léger. Pourtant, ce dispositif change la façon dont certains spectateurs vivent un concert. Disponible sur une plateforme réservée aux personnes en situation de handicap, il retransmet les basses, les percussions et les fréquences sonores sous forme de vibrations directement ressenties par le corps. Le gilet vibrant n'a pas été conçu à l'origine pour la musique live. Il a d'abord été imaginé pour les joueurs de jeux vidéo, pour augmenter les sensations pendant le jeu grâce à des retours physiques synchronisés avec l'action à l'écran. Cette technologie a ensuite trouvé un nouveau terrain d'application dans l'univers du spectacle vivant. Concrètement, un technicien branche un émetteur directement sur la console de l'ingénieur du son. Le signal est ensuite envoyé sans fil jusqu'au récepteur fixé sur le gilet, qui traduit alors les fréquences sonores en vibrations. L'utilisateur peut régler l'intensité selon sa sensibilité, ce qui rend l'expérience personnalisable d'un spectateur à l'autre. Et voici pour cette positive attitude. Quant à moi, je vous dis à bientôt.
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0: Guillaume ? Guillaume ?
1: Oui ?
0: Est-ce que tu pourrais me raconter une histoire ?
1: D'accord, mais pas n'importe quelle histoire. Je vais te raconter les animaux. Écoute, à qui peut appartenir ce son ? Ce chant si reconnaissable ? Le canard ? Bah évidemment. Et si nous en apprenions davantage sur le canard ? Oui, mais pas n'importe lequel. Le canard colvert.
2: Comment différencie-t-on le mâle de la femelle ?
1: Le canard colvert ou le canard malard possède un dimorphisme sexuel bien marqué, surtout lors de la période de reproduction. Pour rappel, le dimorphisme sexuel, c'est la différence d'aspect du mâle et de la femelle d'une même espèce. Par exemple, chez les lions, seuls les mâles ont une crinière. Revenons maintenant à nos moutons, ou plutôt à nos canards. Et on va commencer, si tu le permets, par la femelle. Pour la reconnaître, sache qu'elle possède un plumage brun avec quelques plumes blanches au niveau des ailes, tandis que le mâle, lui, doit une de ses couleurs à son nom, le colvert. En effet, il a la tête et le haut du cou de couleur verte. Le reste du plumage est brigrin. Une autre différence se situe au niveau du bec. Celui du mâle est jaune et celui de la femelle est noir-orangé.
2: Pourquoi seul le mâle est coloré ?
1: Le mâle revêt ses plus belles couleurs pendant la période nuptiale afin de séduire une femelle. Il perdra ensuite ses belles couleurs pour prendre un plumage dit d'éclipse, de couleur beige, semblable aux juvéniles et aux femelles. 3 semaines plus tard, il reprendra ses belles couleurs pour de nouveau séduire les femelles.
2: Ne reste-t-il pas avec la femelle ?
1: Eh bien non, le mâle colvert va changer de partenaire à chaque période de reproduction. Il va protéger sa femelle jusqu'à ce que les œufs soient pondus et que la femelle les couve. Ensuite, il sera temps soit d'aller se cacher dans les roseaux car il ne sera plus aussi beau pour les femelles, soit d'aller voir si d'autres femelles sont potentiellement intéressées.
2: Que mange-t-il ?
1: Le colvert mange des graines, des plantes aquatiques, des insectes, des vers, des poissons. On dit que le canard est omnivore. Il fait également partie des barboteurs, préférant s'alimenter en surface ou à faible profondeur.
2: On les voit souvent, le fessier en l'air. Y a-t-il une raison ?
1: Si on les voit aussi souvent de cette manière, c'est pour se nourrir ou se nettoyer. Le canard colvert ne plonge pratiquement pas entièrement dans l'eau, si ce n'est pour récupérer des plantes au fond de l'eau ou pour se protéger d'un prédateur, ce que font beaucoup les petits par ailleurs.
2: Pourquoi a-t-il besoin de se nettoyer ?
1: Le canard a besoin de rendre imperméable son plumage, sinon il pourrait couler, tout simplement. Les plumes se chevauchent. Lorsque le canard se nettoie à l'aide du bec, il enduit son plumage d'une fine couche de graisse qui empêche l'eau d'y pénétrer. Même lorsqu'il est sous l'eau, le duvet présent en dessous des plumes, c'est-à-dire celui qui est au plus près de la peau, reste sec.
2: Quels sont les noms de la femelle et des petits ?
1: Alors, on appelle la femelle une canne, le mâle un canard et les petits sont des canetons. Mais ce n'est pas tout, car il y a également le canard qui ne maîtrise pas encore son vol. Celui-ci est appelé un halbran.
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5: Bonjour, aujourd'hui, intéressons-nous aux piles électriques. Une pile électrique est un objet qui permet de créer de l'énergie électrique. De différentes tailles et de différentes formes, elles fonctionnent toutes de la même manière. Si ce ne sont pas des piles rechargeables, elles ne produiront plus d'électricité au fil du temps. Les piles électriques s'usent car on peut les comparer à un réservoir d'énergie qui se vide au fur et à mesure de son utilisation. Pour bien comprendre, une pile est un petit peu comme une voiture. Au fur et à mesure de son utilisation, la voiture ne pourra plus rouler car elle aura consommé tout son carburant. Pour la pile, c'est exactement la même chose. En fait, le courant électrique d'une pile provient de la transformation d'une réaction chimique en énergie électrique. Les piles du commerce reçoivent à la fabrication les ingrédients pour provoquer cette réaction dès que l'on relie les bornes plus et moins à un consommateur d'électricité. La télécommande de la télé par exemple. Les ingrédients transformés, l'échange chimique s'arrête faute de réactifs. La pile usagée doit alors être jetée dans un conteneur spécial car elle contient des métaux lourds, dangereux pour l'environnement. Ces conteneurs se retrouvent très facilement, notamment dans les supermarchés. Alors n'hésite pas à les recycler, c'est très important. Et voilà, tu sais désormais pourquoi les piles électriques sont temporaires. À bientôt pour une prochaine question.
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0: Salut les Pitchouns et bienvenue dans cette actu ludique. Aujourd'hui, nous allons parler de Disney Baby, projecteur et conteur d'histoire. Un conteur d'histoire innovant avec un projecteur pour captiver l'enfant pendant l'écoute avec les images des personnages classiques de Disney. Vous pourrez alors écouter 8 histoires incluses en regardant les images colorées projetées sur le mur. Des recherches avec des histoires supplémentaires sont également disponibles. Il suffit d'insérer le personnage sur le projecteur pour profiter de contenus supplémentaires. Et voici pour cette actu ludique. Moi, je vous dis à bientôt.
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2: Salut les Pitchouns. Aujourd'hui, dans l'Actu Ciné, Lego Magical, Pagaille au Château. Ce petit film réunira 6 princesses emblématiques qui vont travailler en équipe face à la terrible menace que représente le chat du Cheshire. Nous retrouverons Ariel, Jasmine, Vaiana, Blanche-Neige, Réponse et Mulan qui a l'air d'être au centre de ce film. Elles pourront compter sur l'aide de leurs compagnons animaux tels que Polochon, Raja, Pascal, Hey Hey et même Mouchou. Cerise sur le gâteau, les interprètes originales, à l'exception de Blanche-Neige, prêtent à nouveau de leur voix à leurs personnages respectifs. Disponible dès maintenant sur Disney+, et tout de suite, la bande-annonce.
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7: Ça pourrait être pire. Au moins, on est au chaud et au sec.
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1: Salut les Pitchounes, et aujourd'hui dans l'agenda des sorties, nous allons voyager dans le temps à Roquebrune Cap Martin. C'est une expérience originale en famille. Venez découvrir Voyage dans le temps, une exposition immersive pour petits et grands installée en plein air au parc du Cap Martin. C'est une traversée participative de l'histoire depuis l'Antiquité qui vous emmène sur les traces des voyageurs qui ont fait route vers Roquebrune Cap Martin à différentes époques, de l'époque romaine aux premiers vacanciers d'après-guerre en passant par le Moyen-Âge et la Belle Époque. Plongez dans les grandes périodes qui ont amené les voyageurs à Roquebrune Cap Martin. Chaque étape du parcours vous transporte dans une époque différente. Des illustrations grand format de l'illustratrice Angéline Mélin donnent vie aux voyageurs d'autrefois, dans des décors inspirants et propices aux photos souvenirs. Des contenus historiques et des archives dévoilent comment les hommes et les femmes ont traversé les siècles et pourquoi Roquebrune Cap Martin est devenue une destination prisée. C'est une expérience participative. Le visiteur est invité à se mettre en scène et à partager son propre voyage à travers le temps. C'est jusqu'au 31 octobre et c'est à Roquebrune Cap Martin. Ensuite, venez avec moi faire une visite comptée, pharaon, scribe et autres histoires au musée du Louvre à Paris. Partez en famille à la découverte d'objets de la vie quotidienne pour comprendre le monde des pharaons. Laissez-vous guider et pénétrer dans le département des antiquités égyptiennes tout en écoutant des contes vieux de 3000 ans. Une véritable immersion dans l'Égypte ancienne à la rencontre des pharaons, scribes et autres personnages emblématiques de cette période de l'histoire. Ce sont les mercredis, samedis et dimanches à 14h et tous les jours, sauf les mardis et vendredis pendant les vacances scolaires. C'est en famille avec les enfants dès 6 ans. Pour cela, rendez-vous à l'accueil des groupes sous la pyramide. Et enfin, venez visiter le parc à thème Vulcania. C'est un parc d'attractions et d'animations autour de la découverte des volcans et de la planète Terre. Depuis son ouverture, le parc a accueilli plus de 8 millions de visiteurs. C'est un lieu où vous pourrez vous amuser et découvrir les secrets du volcanisme, des phénomènes naturels et du système solaire. Au cœur du Puy-de-Dôme et à 20 minutes de Clermont-Ferrand, le parc vous accueille pour une aventure scientifique et ludique. En famille ou entre amis, venez partager un moment de plaisir et d'émotion en profitant des attractions dynamiques, des animations scientifiques, des films sur écran géant avec le plus grand planétarium de France et des spectacles de Vulcania. C'est tout pour cet agenda des sorties et moi je vous dis à bientôt.
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1: Salut les Pitchouns et bienvenue dans cette nouvelle actu ludique. Aujourd'hui, nous allons parler du gilet qui permet aux malentendants de vivre un concert. Qu'il soit sur le ventre ou dans le dos, il ressemble à un petit sac à dos noir et léger. Pourtant, ce dispositif change la façon dont certains spectateurs vivent un concert. Disponible sur une plateforme réservée aux personnes en situation de handicap, il retransmet les basses, les percussions et les fréquences sonores sous forme de vibrations directement ressenties par le corps. Le gilet vibrant n'a pas été conçu à l'origine pour la musique live. Il a d'abord été imaginé pour les joueurs de jeux vidéo, pour augmenter des sensations pendant le jeu grâce à des retours physiques synchronisés avec l'action à l'écran. Cette technologie a ensuite trouvé un nouveau terrain d'application dans l'univers du spectacle vivant. Concrètement, un technicien branche un émetteur directement sur la console de l'ingénieur du son. Le signal est ensuite envoyé sans fil jusqu'au récepteur fixé sur le gilet, qui traduit alors les fréquences sonores en vibrations. L'utilisateur peut régler l'intensité selon sa sensibilité, ce qui rend l'expérience personnalisable d'un spectateur à l'autre. Et voici pour cette positive attitude. Quant à moi, je vous dis à bientôt.
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3: Salut nos petits pitchounes, aujourd'hui on vous emmène à l'anniversaire de Billy, un petit américain qui fête ses 2 ans. Rendez-vous dans le Connecticut aux États-Unis. Ah, regardez, j'aperçois une maison avec des ballons. Il y a plein d'enfants en train de manger des cupcakes. Pas de doute, ça doit être ici. Happy birthday Billy.
4: Happy birthday Billy. Elle est super ta fête d'anniversaire.
3: Mais qui êtes-vous? Vous êtes très poilu.
4: Well, je suis un ours noir, voyons.
3: Un ours noir? Mais vous êtes invité?
4: Non, ça je ne sais pas, mais je suis venu pour manger les petits gâteaux. Laissez-moi passer. J'adore ces petits machins-là. Miam.
3: Les cupcakes? Vous êtes venu dévorer les cupcakes?
4: Oui, yes, c'est un vrai régal, ces petits machins. Regardez, celui-là, à la fraise, et lui, au chocolat. Poussez-vous, les enfants, je vais tout manger.
3: Mais enfin, poussez-vous, l'ours, ce n'est pas pour vous.
4: Je ne partirai pas tant que j'aurai pas tout mangé.
3: Et en effet, c'est bien ce qui s'est passé. L'ours n'est pas parti tant qu'il n'avait pas mangé tous les cupcakes de l'anniversaire. Les parents ont klaxonné, ils ont essayé de le faire partir, mais il n'y avait rien à faire, il n'est reparti qu'une fois rassasié.
4: J'ai bien mangé. Joyeux anniversaire, petit pitchoun. Et merci pour le super fête. Pom, pom, pom, pom,
3: pom, pom. Quelle actu du jour, bizarre, drôle, insolite.
4: Mais 100% vrai.
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2: Salut les Pitchouns. Aujourd'hui, dans l'Actu Ciné, Lego Magical Pagaille au Château. Ce petit film réunira 6 princesses emblématiques qui vont travailler en équipe face à la terrible menace que représente le chat du Cheshire. Nous retrouverons Ariel, Jasmine, Vaiana, Blanche-Neige, Réponse et Mulan qui a l'air d'être au centre de ce film. Elles pourront compter sur l'aide de leurs compagnons animaux tels que Polochon, Raja, Pascal, Hey Hey et même Mouchou. Cerise sur le gâteau, les interprètes originales, à l'exception de Blanche-Neige, prêtent à nouveau de leur voix à leurs personnages respectifs. Disponible dès maintenant sur Disney+, et tout de suite, la bande-annonce.
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5: Lego Disney Princess, Pagaille au château.
4: C'était censé être une journée calme et relaxante. 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Au moins, on est au chaud et au sec.
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5: Bonjour, aujourd'hui, intéressons-nous aux piles électriques. Une pile électrique est un objet qui permet de créer de l'énergie électrique. De différentes tailles et de différentes formes, elles fonctionnent toutes de la même manière. Si ce ne sont pas des piles rechargeables, elles ne produiront plus d'électricité au fil du temps. Les piles électriques s'usent car on peut les comparer à un réservoir d'énergie qui se vide au fur et à mesure de son utilisation. Pour bien comprendre, une pile est un petit peu comme une voiture. Au fur et à mesure de son utilisation, la voiture ne pourra plus rouler car elle aura consommé tout son carburant. Pour la pile, c'est exactement la même chose. En fait, le courant électrique d'une pile provient de la transformation d'une réaction chimique en énergie électrique. Les piles du commerce reçoivent à la fabrication les ingrédients pour provoquer cette réaction dès que l'on relie les bornes plus et moins à un consommateur d'électricité. La télécommande de la télé par exemple. Les ingrédients transformés, l'échange chimique s'arrête faute de réactifs. La pile usagée doit alors être jetée dans un conteneur spécial car elle contient des métaux lourds, dangereux pour l'environnement. Ces conteneurs se retrouvent très facilement, notamment dans les supermarchés. Alors n'hésite pas à les recycler, c'est très important. Et voilà, tu sais désormais pourquoi les piles électriques sont temporaires. À bientôt pour une prochaine question.
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1: Salut les Pitchouns et bienvenue dans cette nouvelle actu ludique. Aujourd'hui, nous allons parler du gilet qui permet aux malentendants de vivre un concert. Qu'il soit sur le ventre ou dans le dos, il ressemble à un petit sac à dos noir et léger. Pourtant, ce dispositif change la façon dont certains spectateurs vivent un concert. Disponible sur une plateforme réservée aux personnes en situation de handicap, il retransmet les basses, les percussions et les fréquences sonores sous forme de vibrations directement ressenties par le corps. Le gilet vibrant n'a pas été conçu à l'origine pour la musique live. Il a d'abord été imaginé pour les joueurs de jeux vidéo, pour augmenter les sensations pendant le jeu grâce à des retours physiques synchronisés avec l'action à l'écran. Cette technologie a ensuite trouvé un nouveau terrain d'application dans l'univers du spectacle vivant. Concrètement, un technicien branche un émetteur directement sur la console de l'ingénieur du son. Le signal est ensuite envoyé sans fil jusqu'au récepteur fixé sur le gilet, qui traduit alors les fréquences sonores en vibrations. L'utilisateur peut régler l'intensité selon sa sensibilité, ce qui rend l'expérience personnalisable d'un spectateur à l'autre. Et voici pour cette positive attitude. Quant à moi, je vous dis à bientôt.
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3: Salut nos petits pitchounes, aujourd'hui on vous emmène à l'anniversaire de Billy, un petit américain qui fête ses 2 ans. Rendez-vous dans le Connecticut aux États-Unis. Ah, regardez, j'aperçois une maison avec des ballons. Il y a plein d'enfants en train de manger des cupcakes. Pas de doute, ça doit être ici. Happy birthday Billy.
4: Happy birthday Billy. Elle est super ta fête d'anniversaire.
3: Mais qui êtes-vous? Vous êtes très poilu.
4: Well, je suis un ours noir, voyons.
3: Un ours noir? Mais vous êtes invité?
4: Oh, ça, je ne sais pas. Mais je suis venu pour manger les petits gâteaux. Laissez-moi passer. J'adore ces petits machins-là. Miam.
3: Les cupcakes? Vous êtes venu dévorer les cupcakes?
4: Oui, yes. C'est un vrai régal, ces petits machins. Regardez, celui-là, à la fraise. Et lui, au chocolat. Poussez-vous, les enfants. Je vais tout manger.
3: Mais enfin, poussez-vous, l'ours. Ce n'est pas pour vous.
4: Je ne partirai pas tant que j'aurai pas tout mangé.
3: Et en effet, c'est bien ce qui s'est passé. L'ours n'est pas parti tant qu'il n'avait pas mangé tous les cupcakes de l'anniversaire. Les parents ont klaxonné, ils ont essayé de le faire partir, mais il n'y avait rien à faire, il n'est reparti qu'une fois rassasié.
4: J'ai bien mangé. Joyeux anniversaire, petit pitchoun. Et merci pour le super fête. Poum, poum, poum, poum,
3: poum, poum. Quelle actu du jour, bizarre, drôle, insolite.
4: Mais 100% vrai.
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3: Salut nos petits pitchounes, aujourd'hui on vous emmène à l'anniversaire de Billy, un petit américain qui fête ses 2 ans. Rendez-vous dans le Connecticut aux États-Unis. Ah, regardez, j'aperçois une maison avec des ballons. Il y a plein d'enfants en train de manger des cupcakes. Pas de doute, ça doit être ici. Happy birthday Billy.
4: Happy birthday Billy. Elle est super ta fête d'anniversaire.
3: Mais qui êtes-vous? Vous êtes très poilu.
4: Well, je suis un ours noir, voyons.
3: Un ours noir? Mais vous êtes invité?
4: Oh, ça, je ne sais pas. Mais je suis venu pour manger les petits gâteaux. Laissez-moi passer. J'adore ces petits machins-là. Miam.
3: Les cupcakes? Vous êtes venu dévorer les cupcakes?
4: Oui, yes. C'est un vrai régal, ces petits machins. Regardez, celui-là, à la fraise. Et lui, au chocolat. Poussez-vous, les enfants. Je vais tout manger.
3: Mais enfin, poussez-vous, l'ours. Ce n'est pas pour vous.
4: Je ne partirai pas tant que j'aurai pas tout mangé.
3: Et en effet, c'est bien ce qui s'est passé. L'ours n'est pas parti tant qu'il n'avait pas mangé tous les cupcakes de l'anniversaire. Les parents ont klaxonné, ils ont essayé de le faire partir, mais il n'y avait rien à faire, il n'est reparti qu'une fois rassasié.
4: J'ai bien mangé. Joyeux anniversaire, petit pitchoun. Et merci pour le super fête. Poum, poum, poum, poum, poum, poum.
3: Quelle actu du jour, bizarre, drôle, insolite.
4: Mais 100% vrai.
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5: Le chevalier Léopold. Léopold était un chevalier voyageur parcourant le monde sur son fidèle cheval blanc. Un matin, alors qu'il entrait dans une forêt, il croisa un autre chevalier. « Bonjour, camarade, tu sembles mal en point. »
6: « Oui, je me suis battu contre le dragon du donjon, mais impossible de le terrasser. Je capitule. Tant pis pour la princesse. »
5: Léopold était intrigué. Le chevalier lui expliqua que la princesse Céleste était prisonnière tout en haut du donjon et qu'un dragon gardait l'entrée. « Délivrer une princesse en danger, c'est une mission pour Léopold !»«
6: Eh bien, bon courage !»
5: dit l'autre en lui indiquant la route. Un peu plus loin, il aperçut un château. Il observa les va-et-vient du dragon. En effet, il était impressionnant. Mais Léopold en avait vu d'autres. Il allait quand même devoir se montrer prudent et rusé. Comment vaincre ce dragon? Comme tous les autres, il devait avoir un point faible. Il suffisait de le trouver. Alors, Léopold prit son temps et regarda le dragon pendant des heures. Enfin, il découvrit son point faible. Le dragon n'arrêtait pas de jouer avec sa queue. C'est un joueur! Allons jouer avec lui! Léopold s'élança vers le dragon et passa devant lui comme une flèche. Aussitôt, la créature le poursuivit. Alors le chevalier tourna en rond. Si bien que le dragon finit par s'étourdir et s'écroula par terre. Léopold en profita pour entrer dans le château et grimpa les marches 4 à 4. Mais quand il arriva enfin en haut du donjon, il ne trouva qu'une grenouille. Léopold fut très déçu. Mais où était Céleste? Et à sa grande surprise, la grenouille se mit à parler.
7: « Je suis Céleste. »
5: Une grenouille qui parlait. N'importe quoi. Mais non, après un mauvais sort, Céleste avait été transformée en grenouille. Incroyable! « Que faut-il faire pour inverser le sort ?»«
7: Embrasse-moi !»
5: suggéra la grenouille. Hors de question. Mais si c'était la solution? Léopold finit par accepter. Il embrassa la grenouille qui se transforma aussitôt en une vraie princesse. Bravo! Léopold le chevalier voyageur venait de sauver la princesse Céleste. Vous connaissez la suite de cette histoire? Eh oui, ils se marièrent et eurent beaucoup d'enfants.
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0: Marius, un matelot provençal, avait longtemps navigué sur toutes les mers. Il avait donc mille fois constaté combien le métier de marin est pénible. D'autre part, l'infidélité des femmes des bords de mer l'avait empêché de trouver une épouse. Un jour, il prit la décision d'abandonner le métier de marin et de se marier. Après avoir bien réfléchi et roulé dans son esprit sans projet différent, voici ce qu'il décida. Il quitta son navire en bonne et due forme, mit toutes ses économies dans une ceinture de cuir qu'il portait autour de ses reins, puis, saisissant un aviron sur son épaule, prit la route qui menait vers l'intérieur du pays. Il avait quitté Toulon depuis quelques jours et avait rapidement perdu la mer de vue. Le premier village où il arriva s'appelait très joliment Colobrière. Là, il alla directement à la rencontre d'une jolie fille.
1: Voilà, ma belle! Pourriez-vous me dire si vous connaissez l'objet que je porte sur mon épaule?
0: Lui demanda-t-il.
2: Mais c'est un aviron?
0: Répondit la jeune fille étonnée.
2: Pourquoi une telle question?
0: Sans répondre vraiment à la question, il lui dit:
1: Merci, je sais ce que je voulais savoir de vous.
0: Et il se remit en route. À chaque village qu'il rencontrait dans son voyage vers les montagnes de l'intérieur, Marius posait la même question aux jeunes filles qu'il rencontrait. Et aussitôt qu'il avait entendu la réponse « C'est un aviron », il disait « Merci » et repartait d'un pas délibéré pour s'éloigner encore davantage de la mer. Ainsi, il s'arrêta à Salerne, où sa halte ne dura que quelques heures, puis à Castellane, lieu qu'il trouva fort beau mais qu'il ne fit que traverser. Enfin, il arriva dans un pays éloigné, bien éloigné du bord de mer, Saint-André-les-Alpes. La belle paysanne qu'il croisa avait un air gentil et sincère. Au premier regard, elle lui plut énormément. Il s'approcha d'elle et dit plus timidement qu'aux autres
1: « Mademoiselle, voudriez-vous me dire ce que je porte sur mon épaule ?»
0: La jeune fille que ses parents avaient baptisée Magali regarde l'aviron d'un air étonné, le prend dans ses mains, le soupèse, le tourne dans un sens puis dans l'autre, reste longtemps sans réponse, réfléchit encore et enfin répond au voyageur.
2: « Ma foi, monsieur, je n'en sais rien. Je n'ai jamais rien vu de semblable. Et après y avoir mûrement réfléchi, je m'arrête à la pensée que cela doit être une pelle à four. Vous savez, la pelle dont se sert le boulanger pour enfourner le pain. »
0: À cette réponse, notre ancien matelot ne se sent pas de joie, comme on le comprend. Il était, pensait-il, arrivé enfin dans un pays où les gens ne connaissaient rien à la navigation. Il se dit à lui-même « Ah, c'est ici que je me fixerai d'une manière définitive. C'est cette jeune fille que j'épouserai, car elle n'a pas reconnu l'aviron, donc elle n'a jamais vécu en bord de mer. » Marius pensait toujours que toutes celles qui habitent les ports sont des femmes infidèles. Et il avait maintenant la certitude que Magali était une vraie montagnarde, donc une future bonne et fidèle épouse. Il s'arrêta dans ce village, offrit son cœur et sa main à la belle naïve qu'il avait eu le bonheur de rencontrer. Et peu de jours après, se mariait. Il avait mis son plus beau costume pour cette occasion. Le choix étant simple, il n'en avait qu'un. Magali portait la robe blanche en dentelle que sa mère avait cousue pour elle. Les jeunes filles réunies sur la place du village avaient confectionné les couronnes de fleurs. Les hommes avaient installé la longue table qui pouvait accueillir tous les villageois et les voyageurs qui passaient par là. Même les bergers, qui ayant entendu la rumeur, on ne sait comment, descendaient des pâturages ce jour même. Toute la montagne paraissait en fête. Le soleil de Provence exagérait les couleurs et les senteurs du hameau. Les grillons chantaient à tue-tête rythmant les chants et les rires de la joyeuse assemblée. Entraîné par l'ambiance, à peine la cérémonie terminée et pensant que ses liens étaient désormais indissolubles, notre ancien matelot, tout guilleret, voulut s'amuser aux dépens de la jeune et naïve mariée.
1: « Magali, ma toute belle !»
0: lui dit-il avec malice.
1: « Vous avez bien fait de ne pas savoir ce qu'est un aviron, hein. Car si vous aviez connu, quoi que ce soit, des choses de la mer, je vous aurais laissé en place. J'aurais continué mon chemin vers un pays plus éloigné encore. »
0: La jeune femme, soutenant gentiment son regard, lui répondit en souriant
2: « Marius, vous faites un bien beau mari. Sachez qu'à vous éloigner de la mer, vous retomberez sur un océan. Je peux vous l'avouer maintenant. Je vous avais bien deviné à votre air et à vos paroles la première fois que je vous ai vue, arrivant la ceinture remplie de vos économies, un aviron sur l'épaule. J'ai bien compris que vous vouliez jouer au plus fin avec moi, mon cher époux. Tous les marins sont ainsi. Mais c'est vous qui avez été dupé dans cette affaire. Car il faut que vous sachiez tout d'abord que j'avais depuis longtemps terrible envie de me marier.
0: Les invités, témoins de la conversation, regardaient amusés la figure dépitée de Marius. Magali, oubliant son rôle de femme naïve et timide, reprit de plus belle.
2: Cette envie était si forte que j'avais accueilli à deux reprises différentes, un peu à la légère, les promesses de mariage de matelots qui passaient comme vous et qui, après avoir abusé de ma bonne foi, m'avaient abandonnée.
0: Toutes les villageoises, sœurs, cousines et amies de Magali hochaient la tête au souvenir de ces mésaventures. Celle-ci continua son histoire à un Marius de plus en plus anéanti.
2: Or, comme il cherchait absolument, comme vous, une femme naïve et ignorante, que deux fois ils m'ont quittée parce qu'ils trouvaient que je savais trop faire les choses comme les filles des bords de mer. Je me suis faite à la promesse, un beau jour, de duper à mon tour le premier matelot qui me tomberait sous la main. Et ce matelot, c'est vous, Marius.
0: Toute notre tablée de montagnards éclata d'un rire franc et généreux, laissant la marine entière à sa déconfiture. Magali s'était levée de son banc et marchait d'un pas léger dans le dos des invités. Tous se retournaient pour ne pas la quitter du regard, ne voulant pas perdre une miette de son récit.
2: Voilà pourquoi, mon bon mari, quand vous m'avez questionné, je vous ai dit qu'il me semblait que vous portiez une pelle à enfourner le pain au lieu d'un aviron. Mais ne vous y trompez pas. Maintenant que je suis votre femme et que vous ne pouvez plus m'abandonner, je vous dirai franchement que je sais parfaitement ce que c'est qu'un aviron. Et je sais même beaucoup d'autres choses.
0: Marius, étourdi par la ronde et les paroles de Magali, était incapable de bouger de son siège, ni même de répondre. Il se fit la triste réflexion que ce n'était pas la peine d'aller si loin dans la montagne pour se faire duper absolument comme dans un port de pêche.
1: Ici des marins,
0: se dit-il,
1: les femmes de l'intérieur ne valaient pas mieux que celles du littoral.
0: En fait, notre prétentieux matelot avait été pris dans ses propres filets. Les jours et les mois passèrent sous la chaleur du soleil de Provence. Marius acceptait la situation avec une certaine philosophie, comme on en a l'habitude dans la marine. Le soir, il retrouvait les hommes du village autour de la fontaine. Jeunes et vieux l'écoutaient raconter comment il avait patiemment accepté une femme vive et délurée, alors qu'il avait tout fait pour épouser une ignorante. Il pouvait rire lui-même de sa déconvenue, puisque son piège lui avait apporté l'amour. Car ne vous y trompez pas, Marius et Magali s'aimaient tendrement. En Provence, c'est bien connu. On a le cœur gros comme le soleil. Et la joie de vivre à profusion.

Ce matin, c'est la rentrée. Pour Lynn, c'est réveillée la première. Elle se lève, elle va secouer sa maman qui dort encore. Elle lui dit « Réveille-toi, maman, allons, c'est l'heure. On va être en retard à l'école. » Mais sa maman s'enfonce le visage dans son oreiller et elle répond « Non, non, non, je ne veux pas. Pas déjà, il est trop tôt et puis j'ai encore envie de me promener avec toi, d'aller nager et de jouer avec ton papa. Non, non, non, je ne veux pas aller à l'école. » Pauline dit doucement « Voyons, maman, sois raisonnable. Allez, lève-toi. Tu es grande tout de même. Tu sais très bien que l'été ne peut pas durer toujours. Et après l'été, qu'est-ce que c'est? C'est l'automne. Et à l'automne, qu'est-ce qu'il y a? La rentrée. Voilà, c'est tout. C'est comme ça. » Alors la maman se lève en ronchonnant. Elle laisse au placard son short rouge, son maillot de bain vert, ses sandales blanches et son sac de plage en plastique. Elle enfile sa jupe grise. Elle s'énerve un peu parce qu'elle n'arrive pas à l'agrafer. « S'il te plaît, aide-moi, Pauline. Cherche mon sac et mes clés. » Elle enfile son imper et ses bottes. Et elle prend son sac que Pauline lui a retrouvé. Elle dit d'un air boudeur « Je suis prête. » Et les voilà partis. En chemin, Pauline essaye de distraire sa maman. « Regarde comme l'automne est joli. Les feuilles sont déjà dorées et l'air est si doux encore. » « Tu sais, maman, la journée va passer très vite. Tu vas courir au bureau lire ton courrier, taper deux ou trois petits trucs à la machine, téléphoner à mamie et à tes amis pour leur raconter la rentrée, et il sera déjà midi. » Et maman boude et ralentit le pas. Pauline se dit « Elle le fait exprès pour m'énerver. Allons, marche un peu plus vite, maman. Tu vas nous mettre en retard. » Devant la grille de l'école, il y a plein d'autres mamans qui boudent devant l'entrée. Leurs petites filles et leurs petits garçons font semblant de ne pas s'en apercevoir. Ils retrouvent tous leurs copains. « Oh, Pauline, t'es allée à la mer? Est-ce que t'es bronzée? Moi, j'étais à la campagne. Il y avait des cochons, des mouches et des myrtilles dans les bois. Je te raconterai. Dans quelle classe t'es cette année? Oh, regardez, Mimi s'est fait couper les cheveux. Ça lui va drôlement bien. » Les mamans parlent aussi beaucoup entre elles, mais sans beaucoup d'entrain. « Mon fils a pris 5 cm. Le mien, 2 kilos. Ma fille a attrapé des papillons. La mienne, la rougeole. » Enfin, la cloche sonne. Les enfants se précipitent dans les bras de leur maman. Pauline dit « À tout à l'heure, maman. Bon courage. File prendre ton autobus maintenant. Il est grand temps. » Antoine dit « Travaille bien, maman. À ce soir. N'aie pas peur. Il ne m'arrivera rien pendant ton absence. » Nina dit « Prends tes vitamines, maman, si tu te sens un peu mollasson. Et ne perds pas tes clés comme l'an dernier. » Bref, les enfants font leur dernière recommandation. Quelques mamans ont la larme à l'œil, elles reniflent parce qu'elles ont oublié leur mouchoir à la maison. Certaines ne veulent pas quitter les bras de leurs enfants, d'autres restent accrochées des deux mains à la grille de l'école. Les mamans réclament « Encore un bisou, encore un bisou !» Et comme c'est le jour de la rentrée et que leurs enfants sont très patients, ils leur donnent encore un bisou sur la joue. Enfin, Pauline prend un air sévère. « Allez maman, ça suffit maintenant. Moi j'ai du travail, à tout à l'heure. » Et les mamans, agrippées à leur sac à main ou à leur caddie, font un dernier signe d'adieu et elles repartent bien courageusement vers leur bureau, le marché ou la maison. Quand les mamans sont parties, les petites filles et les petits garçons sont bien soulagés. « Ouf! Ma maman, à moi, n'a pas trop fait d'histoire, mais elle a été dure à faire lever ce matin. » Nina soupire. « Ma maman, à moi, a d'abord oublié son sac, puis ses clés, et pour finir, elle est partie sans son porte-monnaie. C'est fou ce qu'elle était en l'air. » Antoine dit « Vous savez, il faut bien leur laisser le temps de s'habituer. C'est dur pour les mamans, la rentrée. » Dans la cour de récréation, le soleil joue dans les feuilles du marronnier et les enfants peuvent enfin s'amuser.

0: Je vais vous raconter l'histoire du chat et de la petite souris. Un jour, un chat et une petite souris se rencontrèrent. « Où allez-vous ainsi, gros matou ?» demanda la souris. Le chat répondit avec colère. « Je vais où bon me semble, tout droit sur mon chemin. » Le chat n'ajouta rien, mais la souris, qui était très curieuse et très bavarde, demanda encore. « Pourquoi léchez-vous vos pattes de temps en temps ?»«
1: Pour me faire beau !» grogna le chat.
0: « Et pourquoi remuez-vous la queue comme si vous étiez en colère ?»« Pourquoi vos griffes sont si pointues ?»« Pourquoi baissez-vous vos oreilles ?» Et pourquoi rampez-vous dans l'herbe du jardin ? Demanda encore la souris en se rapprochant du chat. Le chat trouva ces questions très impertinentes. Il se tourna vers la souris en disant « Et vous, pourquoi vos dents sont-elles si longues ?»«
2: Parce que je suis une petite souris de la plus belle espèce, » dit-elle.
0: « Et pourquoi tenez-vous la bouche si grande ouverte ?»«
2: Parce que j'ai toujours quelque chose à ronger. » Et que j'aime beaucoup parler.
0: Et que faites-vous toute la journée ?
2: Le soir, je chante et puis je pose des questions aux passants. Où allez-vous ? D'où venez-vous ? Qui êtes-vous ?
0: Eh bien, je vais vous faire voir qui je suis, dit le chat.
2: Et ouvrant la bouche, il avala la pauvre petite souris. C'est depuis ce temps-là que les chats poursuivent les souris et puis les mangent.

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2: Quand la fête d'un anniversaire approche, on envoie des invitations à tous les gens qu'on aime, on prépare des gâteaux, on décore un peu la maison.
3: On achète des bougies pour les poser sur le gâteau.
2: Souvent, on fête l'anniversaire deux fois.
3: Une première fois avec les copines et les copains de l'école ou du quartier. Avec eux, on fait des jeux, on court autour de la table, on se déguise.
2: Chapeau pointu, serpentin, confetti, maquillage, il y a tout pour la fête.
3: Et on mange ?
2: Eh oui, on mange plein de gâteaux, de bonbons, des chamallows qui collent aux doigts et aux chaises. On boit des sodas et quelquefois après... On a une belle crise de foie à force de manger trop de choses sucrées.
3: Quand on fête l'anniversaire en famille, on fait chaque année les mêmes gestes et on chante la même chanson, seulement à cette occasion.
2: Tous ces gestes veulent dire quelque chose, même s'il n'y a pas de parole. Je t'explique. À un moment de la soirée, quelqu'un va à la cuisine pour préparer en cachette le gâteau avec les bougies. Pendant ce temps-là, un autre se prépare à éteindre toutes les lumières. Celui qui porte le gâteau illuminé entre alors dans la pièce. Il avance lentement pendant que les invités chantent « Joyeux anniversaire » ou bien la chanson que tu vas bientôt écouter.
3: « C'est mon anniversaire,
2: le jour que je préfère ».
3: Mais tous ces gestes veulent bien dire quelque chose ? Pourquoi on éteint les lumières de la pièce ?
2: L'obscurité de la pièce rappelle un peu le noir dans lequel nous étions tous plongés quand nous étions encore dans le ventre de notre maman.
3: Et pourquoi on met des bougies sur le gâteau ?
2: Pour montrer l'âge qu'on a maintenant. Mais surtout, le gâteau illuminé qui avance, c'est un peu chacun de nous au moment où il arrive au monde.
3: Pourquoi les gens chantent-ils alors ?
2: Les gens chantent, ils sont contents d'être avec nous. Ils sont contents que nous soyons venus au monde. Et quand le gâteau arrive sur la table, celui ou celle qui fête son anniversaire souffle d'un coup toutes les bougies.
3: Pourquoi ?
2: Pour montrer qu'une page est tournée dans sa vie et qu'il va commencer une nouvelle année avec plein de nouvelles expériences. Pour montrer aussi qu'il a du souffle, qu'il a de la force, qu'il a envie de continuer à vivre encore et encore. C'est pour ça qu'à ce moment, on rallume toutes les lumières. Tous les gens applaudissent comme si c'était pour une nouvelle naissance.
3: Et alors on coupe le gâteau, on le partage et on le mange ?
2: Ben oui, nous mangeons tous une part du même gâteau pour montrer qu'on forme une grande famille et qu'on va prendre des forces pour vivre encore une belle année ensemble jusqu'au prochain anniversaire.
3: Ben, tu as oublié de dire qu'à ce moment, on offre les cadeaux.
2: Ben oui qu'on offre des cadeaux.
4: Qu'est-ce qui revient chaque année ? Qu'est-ce qui ne fait que passer ? Habillé d'un beau sourire, sur la tête un grand chapeau, plein de

0: Connaissez-vous bien tous les fruits? Et c'est parti!
1: Mon préféré, c'est l'abricot, de la bonne taille, juste comme il faut.

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0: Salut les Pitchouns et bienvenue dans cette actu ludique. Aujourd'hui, nous allons parler de Disney Baby, projecteur et conteur d'histoire. Un conteur d'histoire innovant avec un projecteur pour captiver l'enfant pendant l'écoute avec les images des personnages classiques de Disney. Vous pourrez alors écouter 8 histoires incluses en regardant les images colorées projetées sur le mur. Des recherches avec des histoires supplémentaires sont également disponibles. Il suffit d'insérer le personnage sur le projecteur pour profiter de contenus supplémentaires. Et voici pour cette actu ludique. Moi, je vous dis à

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1: Salut les Pitchounes, et aujourd'hui dans l'agenda des sorties, nous allons voyager dans le temps à Roquebrune Cap Martin. C'est une expérience originale en famille. Venez découvrir Voyage dans le temps, une exposition immersive pour petits et grands installée en plein air au parc du Cap Martin. C'est une traversée participative de l'histoire depuis l'Antiquité qui vous emmène sur les traces des voyageurs qui ont fait route vers Roquebrune Cap Martin à différentes époques, de l'époque romaine aux premiers vacanciers d'après-guerre en passant par le Moyen-Âge et la Belle Époque. Plongez dans les grandes périodes qui ont amené les voyageurs à Roquebrune Cap Martin. Chaque étape du parcours vous transporte dans une époque différente. Des illustrations grand format de l'illustratrice Angéline Mélin donnent vie aux voyageurs d'autrefois, dans des décors inspirants et propices aux photos souvenirs. Des contenus historiques et des archives dévoilent comment les hommes et les femmes ont traversé les siècles et pourquoi Roquebrune Cap Martin est devenue une destination prisée. C'est une expérience participative. Le visiteur est invité à se mettre en scène et à partager son propre voyage à travers le temps. C'est jusqu'au 31 octobre et c'est à Roquebrune Cap Martin. Ensuite, venez avec moi faire une visite comptée, pharaon, scribe et autres histoires au musée du Louvre à Paris. Partez en famille à la découverte d'objets de la vie quotidienne pour comprendre le monde des pharaons. Laissez-vous guider et pénétrer dans le département des antiquités égyptiennes tout en écoutant des contes vieux de 3000 ans. Une véritable immersion dans l'Égypte ancienne à la rencontre des pharaons, scribes et autres personnages emblématiques de cette période de l'histoire. Ce sont les mercredis, samedis et dimanches à 14h et tous les jours, sauf les mardis et vendredis pendant les vacances scolaires. C'est en famille avec les enfants dès 6 ans. Pour cela, rendez-vous à l'accueil des groupes sous la pyramide. Et enfin, venez visiter le parc à thème Vulcania. C'est un parc d'attractions et d'animations autour de la découverte des volcans et de la planète Terre. Depuis son ouverture, le parc a accueilli plus de 8 millions de visiteurs. C'est un lieu où vous pourrez vous amuser et découvrir les secrets du volcanisme, des phénomènes naturels et du système solaire. Au cœur du Puy de Dôme et à 20 minutes de Clermont-Ferrand, le parc vous accueille pour une aventure scientifique et ludique. En famille ou entre amis, venez partager un moment de plaisir et d'émotion en profitant des attractions dynamiques, des animations scientifiques, des films sur écran géant avec le plus grand planétarium de France et des spectacles de Vulcania. C'est tout pour cet agenda des sorties et moi je vous dis à bientôt.
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3: Salut nos petits pitchouns, aujourd'hui on vous emmène à l'anniversaire de Billy, un petit américain qui fête ses 2 ans. Rendez-vous dans le Connecticut aux États-Unis. Ah, regardez, j'aperçois une maison avec des ballons. Il y a plein d'enfants en train de manger des cupcakes. Pas de doute, ça doit être ici. Happy birthday Billy.
4: Happy birthday Billy. Elle est super ta fête d'anniversaire.
3: Mais qui êtes-vous? Vous êtes très poilu.
4: Well, je suis un ours noir, voyons.
3: Un ours noir? Mais vous êtes invité?
4: Non, oh, ça, je ne sais pas. Mais je suis venu pour manger les petits gâteaux. Laissez-moi passer. J'adore ces petits machins-là. Miam.
3: Les cupcakes? Vous êtes venu dévorer les cupcakes?
4: Oui, yes. C'est un vrai régal, ces petits machins. Regardez, celui-là, à la fraise. Et lui, au chocolat. Poussez-vous, les enfants. Je vais tout manger.
3: Mais enfin, poussez-vous, l'ours. Ce n'est pas pour vous.
4: Je ne partirai pas tant que j'aurai pas tout mangé.
3: Et en effet, c'est bien ce qui s'est passé. L'ours n'est pas parti tant qu'il n'avait pas mangé tous les cupcakes de l'anniversaire. Les parents ont klaxonné, ils ont essayé de le faire partir, mais il n'y avait rien à faire. Il n'est reparti qu'une fois rassasié.
4: J'ai bien mangé. Joyeux anniversaire, petit pitchoun. Et merci pour le super fête. Poum, poum, poum, poum, poum, poum.
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5: Bonjour, aujourd'hui, intéressons-nous aux piles électriques. Une pile électrique est un objet qui permet de créer de l'énergie électrique. De différentes tailles et de différentes formes, elles fonctionnent toutes de la même manière. Si ce ne sont pas des piles rechargeables, elles ne produiront plus d'électricité au fil du temps. Les piles électriques s'usent car on peut les comparer à un réservoir d'énergie qui se vide au fur et à mesure de son utilisation. Pour bien comprendre, une pile est un petit peu comme une voiture. Au fur et à mesure de son utilisation, la voiture ne pourra plus rouler car elle aura consommé tout son carburant. Pour la pile, c'est exactement la même chose. En fait, le courant électrique d'une pile provient de la transformation d'une réaction chimique en énergie électrique. Les piles du commerce reçoivent à la fabrication les ingrédients pour provoquer cette réaction dès que l'on relie les bornes plus et moins à un consommateur d'électricité. La télécommande de la télé par exemple. Les ingrédients transformés, l'échange chimique s'arrête faute de réactif. La pile usagée doit alors être jetée dans un conteneur spécial car elle contient des métaux lourds, dangereux pour l'environnement. Ces conteneurs se retrouvent très facilement, notamment dans les supermarchés. Alors n'hésite pas à les recycler, c'est très important. Et voilà, tu sais désormais pourquoi les piles électriques sont temporaires. À bientôt pour une prochaine question.
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4: Guillaume ? Guillaume ?
5: Oui ?
4: Est-ce que tu pourrais me raconter une histoire ?
5: D'accord, mais pas n'importe quelle histoire. Je vais te raconter les animaux. Écoute, à qui peut appartenir ce son, ce chant si reconnaissable ? Le canard ? Bah évidemment. Et si nous en apprenions davantage sur le canard ? Oui, mais pas n'importe lequel. Le canard colvert.
6: Comment différencie-t-on le mâle de la femelle ?
5: Le canard colvert ou le canard malard possède un dimorphisme sexuel bien marqué, surtout lors de la période de reproduction. Pour rappel, le dimorphisme sexuel, c'est la différence d'aspect du mâle et de la femelle d'une même espèce. Par exemple, chez les lions, seuls les mâles ont une crinière. Revenons maintenant à nos moutons, ou plutôt à nos canards. Et on va commencer, si tu le permets, par la femelle. Pour la reconnaître, sache qu'elle possède un plumage brun avec quelques plumes blanches au niveau des ailes, tandis que le mâle, lui, doit une de ses couleurs à son nom, le colvert. En effet, il a la tête et le haut du cou de couleur verte. Le reste du plumage est brigrin. Une autre différence se situe au niveau du bec. Celui du mâle est jaune et celui de la femelle est noir-orangé.
6: Pourquoi seul le mâle est coloré ?
5: Le mâle revêt ses plus belles couleurs pendant la période nuptiale afin de séduire une femelle. Il perdra ensuite ses belles couleurs pour prendre un plumage dit d'éclipse, de couleur beige, semblable aux juvéniles et aux femelles. 3 semaines plus tard, il reprendra ses belles couleurs pour de nouveau séduire les femelles.
6: Ne reste-t-il pas avec la femelle ?
5: Eh bien non, le mâle colvert va changer de partenaire à chaque période de reproduction. Il va protéger sa femelle jusqu'à ce que les œufs soient pondus et que la femelle les couve. Ensuite, il sera temps soit d'aller se cacher dans les roseaux car il ne sera plus aussi beau pour les femelles, soit d'aller voir si d'autres femelles sont potentiellement intéressées.
6: Que mange-t-il ?
5: Le colvert mange des graines, des plantes aquatiques, des insectes, des vers, des poissons. On dit que le canard est omnivore. Il fait également partie des barboteurs, préférant s'alimenter en surface ou à faible profondeur.
6: On les voit souvent le fessier en l'air. Y a-t-il une raison ?
5: Si on les voit aussi souvent de cette manière, c'est pour se nourrir ou se nettoyer. Le canard colvert ne plonge pratiquement pas entièrement dans l'eau, si ce n'est pour récupérer des plantes au fond de l'eau ou pour se protéger d'un prédateur, ce que font beaucoup les petits par ailleurs.
6: Pourquoi a-t-il besoin de se nettoyer ?
5: Le canard a besoin de rendre imperméable son plumage, sinon il pourrait couler, tout simplement. Les plumes se chevauchent. Lorsque le canard se nettoie à l'aide du bec, il enduit son plumage d'une fine couche de graisse qui empêche l'eau d'y pénétrer. Même lorsqu'il est sous l'eau, le duvet présent en dessous des plumes, c'est-à-dire celui qui est au plus près de la peau, reste sec.
6: Quels sont les noms de la femelle et des petits ?
5: Alors, on appelle la femelle une canne, le mâle un canard et les petits sont des canetons. Mais ce n'est pas tout, car il y a également le canard qui ne maîtrise pas encore son vol. Celui-ci est appelé un hallebrand.
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3: Salut les Pitchouns, et aujourd'hui dans l'agenda des sorties, nous allons voyager dans le temps à Roquebrune Cap-Martin. C'est une expérience originale en famille. Venez découvrir Voyage dans le temps, une exposition immersive pour petits et grands installée en plein air au parc du Cap-Martin. C'est une traversée participative de l'histoire depuis l'Antiquité qui vous emmène sur les traces des voyageurs qui ont fait route vers Roquebrune Cap-Martin à différentes époques. De l'époque romaine aux premiers vacanciers d'après-guerre, en passant par le Moyen-Âge et la Belle Époque, plongez dans les grandes périodes qui ont amené les voyageurs à Roquebrune Cap-Martin. Chaque étape du parcours vous transporte dans une époque différente. Des illustrations grand format de l'illustratrice Angéline Mélin donnent vie aux voyageurs d'autrefois, dans des décors inspirants et propices aux photos souvenirs. Des contenus historiques et des archives dévoilent comment les hommes et les femmes ont traversé les siècles et pourquoi Roquebrune Cap-Martin est devenue une destination prisée. C'est une expérience participative. Le visiteur est invité à se mettre en scène et à partager son propre voyage à travers le temps. C'est jusqu'au 31 octobre et c'est à Roquebrune Cap-Martin. Ensuite, venez avec moi faire une visite contée, pharaon, scribe et autres histoires au musée du Louvre à Paris. Partez en famille à la découverte d'objets de la vie quotidienne pour comprendre le monde des pharaons. Laissez-vous guider et pénétrer dans le département des antiquités égyptiennes tout en écoutant des contes vieux de 3000 ans. Une véritable immersion dans l'Égypte ancienne à la rencontre des pharaons, scribes et autres personnages emblématiques de cette période de l'histoire. Ce sont les mercredis, samedis et dimanches à 14h et tous les jours, sauf les mardis et vendredis pendant les vacances scolaires. C'est en famille avec les enfants dès 6 ans. Pour cela, rendez-vous à l'accueil des groupes sous la pyramide. Et enfin, venez visiter le parc à thème Vulcania. C'est un parc d'attractions et d'animations autour de la découverte des volcans et de la planète Terre. Depuis son ouverture, le parc a accueilli plus de 8 millions de visiteurs. C'est un lieu où vous pourrez vous amuser et découvrir les secrets du volcanisme, des phénomènes naturels et du système solaire. Au cœur du Puy-de-Dôme et à 20 minutes de Clermont-Ferrand, le parc vous accueille pour une aventure scientifique et ludique. En famille ou entre amis, venez partager un moment de plaisir et d'émotion en profitant des attractions dynamiques, des animations scientifiques, des films sur écran géant avec le plus grand planétarium de France et des spectacles de Vulcania. C'est tout pour cet agenda des sorties et moi je vous dis à bientôt.
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3: Salut nos petits pitchounes, aujourd'hui on vous emmène à l'anniversaire de Billy, un petit américain qui fête ses 2 ans. Rendez-vous dans le Connecticut aux États-Unis. Ah, regardez, j'aperçois une maison avec des ballons. Il y a plein d'enfants en train de manger des cupcakes. Pas de doute, ça doit être ici. Happy birthday Billy.
4: Happy birthday Billy. Elle est super ta fête d'anniversaire.
3: Mais qui êtes-vous? Vous êtes très poilu.
4: Well, je suis un ours noir, voyons.
3: Un ours noir? Mais vous êtes invité?
4: Non, ça, je ne sais pas. Mais je suis venu pour manger les petits gâteaux. Laissez-moi passer. J'adore ces petits machins-là. Miam.
3: Les cupcakes? Vous êtes venu dévorer les cupcakes?
4: Oui, yes. C'est un vrai régal, ces petits machins. Regardez, celui-là, à la fraise. Et lui, au chocolat. Poussez-vous, les enfants. Je vais tout manger.
3: Mais enfin, poussez-vous, l'ours. Ce n'est pas pour vous.
4: Je ne partirai pas tant que j'aurai pas tout mangé.
3: Et en effet, c'est bien ce qui s'est passé. L'ours n'est pas parti tant qu'il n'avait pas mangé tous les cupcakes de l'anniversaire. Les parents ont klaxonné, ils ont essayé de le faire partir, mais il n'y avait rien à faire, il n'est reparti qu'une fois rassasié.
4: J'ai bien mangé. Joyeux anniversaire, petit pitchoun. Et merci pour le super fête. Poum, poum, poum, poum,
3: poum, poum. Quelle actu du jour, bizarre, drôle, insolite.
4: Mais 100% vrai.
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5: Salut les pitchouns, comment ça va aujourd'hui? J'espère que vous allez bien et que vous êtes en pleine forme. Je vous accompagne jusqu'à 19h dans L'école est finie. Je suis très heureux de vous accompagner pour cette nouvelle après-midi. Qu'avez-vous fait à l'école aujourd'hui? Qu'avez-vous appris? Je veux tout savoir. N'hésitez pas à me partager votre matinée, votre journée sur les réseaux sociaux ou tout simplement de communiquer avec nous avec un petit mail si jamais vous n'êtes pas fan des réseaux sociaux. En tout cas, 17h-19h, c'est L'école est finie. Qu'allons-nous nous retrouve au programme, l'actu ludique, le chiffre du jour, la positive attitude, le journal des pitchouns d'Ambre et de Tristan, l'actu ciné, l'agenda ou encore l'anecdote du jour. Voilà tout le programme qui vous attend dans cette émission. Place à la musique et on se retrouve dans quelques minutes pour votre actu ludique.
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1: C'est le moment de retrouver l'actu ludique, votre chronique qui vous permet de découvrir toutes les dernières sorties du monde ludique, des jeux de société, des jeux vidéo, des livres ou encore des jouets. C'est le principe de l'actu ludique et ça tombe bien puisque c'est tout de suite sur Radio Pitchoun.
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3: Salut les pitchouns et bienvenue dans cette actu ludique. Aujourd'hui, nous allons parler de Disney Baby, projecteur et conteur d'histoire. Un conteur d'histoire innovant avec un projecteur pour captiver l'enfant pendant l'écoute avec les images des personnages classiques de Disney. Vous pourrez alors écouter 8 histoires incluses en regardant les images colorées projetées sur le mur. Des recherches avec des histoires supplémentaires sont également disponibles. Il suffit d'insérer le personnage sur le projecteur pour profiter de contenus supplémentaires. Et voici pour cette actu ludique. Moi, je vous dis à bientôt.

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2: Hakuna Matata. Mais quelle phrase magnifique!
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1: C'est pour pas le vieux crado.
2: Méchant,
1: honnête.
3: Les deux mots régleront tous tes problèmes.
1: Oui, prends Pumba par exemple. Eh bien, ce très jeune facochère.
3: J'ai déjeuné facochère.
1: Ça va aller?
4: C'est chargé en émotions.
1: Un

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2: Le chiffre du jour, les pitchouns, il est l'heure de parler d'oiseaux. Et oui, je n'ai pas donné le thème dans le sommaire, mais cette semaine, le thème du chiffre du jour, ce sont les oiseaux. Et aujourd'hui, on va s'intéresser au nombre d'oiseaux qu'il y a sur Terre. À votre avis, combien y a-t-il d'oiseaux? Vous ne pouvez pas penser aux chiffres parce qu'il y en a tellement. Il y aurait environ, les pitchouns, 50 milliards d'oiseaux sauvages sur Terre. En combinant des observations amateurs à des estimations scientifiques, les chercheurs de l'université de Sydney ont été en mesure d'évaluer le nombre total d'oiseaux sur Terre. Certains, comme les moineaux, sont massivement représentés, les pitchouns. D'autres, comme les kiwis, sont beaucoup moins nombreux. Pigeons, perruches ou goélands, il y aurait 7 fois plus d'oiseaux sauvages que d'humains sur la planète, selon une récente étude menée par des chercheurs australiens et publiée donc il y a peu de temps donc dans la revue scientifique américaine donc PNAS. Et donc l'étude a été publiée au mois de juin. Ces chercheurs de l'université de Sydney donc estiment le nombre d'oiseaux vivant dans la nature à environ 50 milliards d'individus qui seraient répartis en environ 9700 espèces, une estimation bien inférieure à la précédente étude sur le sujet réalisée en 1997. Elle jugeait que le nombre de volatiles dans le ciel de la planète était compris entre 200 et 400 milliards pour un total de 10 000 à 13 000 espèces. La nouvelle étude a permis de mettre un petit peu de lumière et d'éclaircissement dans ces études précédentes. En tout cas, à l'heure actuelle, on estime 50 milliards d'oiseaux sauvages sur notre planète. J'espère en tout cas, les pitchouns, que ce chiffre vous a plu. Place à la musique et on se retrouve pour la positive attitude.
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1: 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Mais qu'est-ce que la positive attitude? La positive attitude, c'est simplement une chronique positive. On va parler de choses qui font du bien à notre petit cœur. Ça peut être des choses écologiques, ça peut être des gestes pour autrui. En tout cas, c'est de la bonne humeur garantie et surtout des bonnes nouvelles. 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
2: Salut les Pitchouns et bienvenue dans cette nouvelle actu ludique. Aujourd'hui, nous allons parler du gilet qui permet aux malentendants de vivre un concert. Qu'il soit sur le ventre ou dans le dos, il ressemble à un petit sac à dos noir et léger. Pourtant, ce dispositif change la façon dont certains spectateurs vivent un concert. Disponible sur une plateforme réservée aux personnes en situation de handicap, il retransmet les basses, les percussions et les fréquences sonores sous forme de vibrations directement ressenties par le corps. Le gilet vibrant n'a pas été conçu à l'origine pour la musique live. Il a d'abord été imaginé pour les joueurs de jeux vidéo, pour augmenter les sensations pendant le jeu grâce à des retours physiques synchronisés avec l'action à l'écran. Cette technologie a ensuite trouvé un nouveau terrain d'application dans l'univers du spectacle vivant. Concrètement, un technicien branche un émetteur directement sur la console de l'ingénieur du son. Le signal est ensuite envoyé sans fil jusqu'au récepteur fixé sur le gilet, qui traduit alors les fréquences sonores en vibrations. L'utilisateur peut régler l'intensité selon sa sensibilité, ce qui rend l'expérience personnalisable d'un spectateur à l'autre. Et voici pour cette positive attitude. Quant à moi, je vous dis à bientôt.
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1: 18h sur Radio Pitchoun, ça rime avec bonne humeur et ça tombe bien puisque vous allez pouvoir retrouver dans quelques instants le journal des Pitchoun, le journal de Ambre et Tristan. Ils vont parcourir le monde et de la France entière pour vous trouver toutes les dernières informations positives. Le vrai journal des Pitchoun, le vrai journal des enfants, c'est tout de suite sur Radio Pitchoun.
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5: Salut nos petits pitchouns, aujourd'hui on vous emmène à l'anniversaire de Billy, un petit américain qui fête ses 2 ans. Rendez-vous dans le Connecticut aux États-Unis. Ah, regardez, j'aperçois une maison avec des ballons. Il y a plein d'enfants en train de manger des cupcakes. Pas de doute, ça doit être ici. Happy birthday Billy.
6: Happy birthday Billy. Elle est super ta fête d'anniversaire.
5: Mais qui êtes-vous? Vous êtes très poilu.
6: Well, je suis un ours noir, voyons.
5: Un ours noir? Mais vous êtes invité?
6: Non, oh, ça, je ne sais pas. Mais je suis venu pour manger les petits gâteaux. Laissez-moi passer. J'adore ces petits machins-là. Miam.
5: Les cupcakes? Vous êtes venu dévorer les cupcakes?
6: Oui, yes. C'est un vrai régal, ces petits machins. Regardez, celui-là, à la fraise. Et lui, au chocolat. Poussez-vous, les enfants. Je vais tout manger.
5: Mais enfin, poussez-vous, l'ours. Ce n'est pas pour vous.
6: Je ne partirai pas tant que j'aurai pas tout mangé.
5: Et en effet, c'est bien ce qui s'est passé. L'ours n'est pas parti tant qu'il n'avait pas mangé tous les cupcakes de l'anniversaire. Les parents ont klaxonné, ils ont essayé de le faire partir, mais il n'y avait rien à faire, il n'est reparti qu'une fois rassasié.
6: J'ai bien mangé. Joyeux anniversaire, petit pitchoun. Et merci pour le super fête. Poum, poum, poum, poum, poum, poum.
5: Quelle actu du jour, bizarre, drôle, insolite.
6: Mais 100% vrai.
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1: C'est l'actu ciné sur Radio Pitchoun, l'actu ciné qui vous permet de découvrir une sortie ciné en ce lundi. Vous allez pouvoir découvrir un film qui sort au cinéma ou bien un dessin animé, ou encore un film ou un dessin animé en vidéo à la demande. Il ne vous reste plus qu'à écouter l'actu ciné, et ça tombe bien, puisque c'est tout de suite.
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4: Salut les Pitchouns! Aujourd'hui, dans l'actu ciné, Lego Magical Pagaille au Château. Ce petit film réunira 6 princesses emblématiques qui vont travailler en équipe face à la terrible menace que représente le chat du Cheshire. Nous retrouverons Ariel, Jasmine, Vaiana, Blanche-Neige, Réponse et Mulan qui a l'air d'être au centre de ce film. Elles pourront compter sur l'aide de leurs compagnons animaux tels que Polochon, Raja, Pascal, Hey Hey et même Mouchou. Cerise sur le gâteau, les interprètes originales, à l'exception de Blanche-Neige, prêtent à nouveau de leur voix à leurs personnages respectifs. Disponible dès maintenant sur Disney+, et tout de suite, la bande-annonce.
5: Certains trouvent relaxant de jouer aux cartes entre amis. D'autres préfèrent semer le chaos.
6: Ah, qu'est-ce qui se passe tout à coup? Comment tous ces animaux sont entrés dans le château?
5: Je voulais seulement m'amuser à un jour de pluie.
6: Allons-y. Non.
7: En août.
6: Il faut mettre les animaux à l'abri. Avant que le toit ne nous tombe dessus.
7: C'est le chaos au château. Exclusivement sur Disney+.
6: Ils sont bien trop nombreux. Et nous, on n'est pas assez.
8: J'ai entendu quelqu'un demander un miracle? Alors dites ah!
9: Je m'en contenterai.
7: Lego Disney Princess, Pagaille au château.
6: C'était censé être une journée calme et relaxante.
10: Ça pourrait être pire. Au moins, on est au chaud et au sec.
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1: Que pouvons-nous faire ce week-end? Que pouvons-nous faire aujourd'hui? Si vous avez du temps libre et que vous n'avez rien de prévu, vous pouvez tout simplement tendre l'oreille, écouter le super agenda. Qu'allons-nous pouvoir faire? C'est parti, dans l'école est finie.
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3: Salut les Pitchouns, et aujourd'hui dans l'agenda des sorties, nous allons voyager dans le temps à Roquebrune Cap-Martin. C'est une expérience originale en famille. Venez découvrir Voyage dans le temps, une exposition immersive pour petits et grands installée en plein air au parc du Cap-Martin. C'est une traversée participative de l'histoire depuis l'Antiquité qui vous emmène sur les traces des voyageurs qui ont fait route vers Roquebrune Cap-Martin à différentes époques. De l'époque romaine aux premiers vacanciers d'après-guerre, en passant par le Moyen-Âge et la Belle Époque, plongez dans les grandes périodes qui ont amener les voyageurs à Roquebrune Cap-Martin. Chaque étape du parcours vous transporte dans une époque différente. Des illustrations grand format de l'illustratrice Angéline Mélin donnent vie aux voyageurs d'autrefois, dans des décors inspirants et propices aux photos souvenirs. Des contenus historiques et des archives dévoilent comment les hommes et les femmes ont traversé les siècles et pourquoi Roquebrune Cap-Martin est devenue une destination prisée. C'est une expérience participative. Le visiteur est invité à se mettre en scène et à partager son propre voyage à travers le temps. C'est jusqu'au 31 octobre et c'est à Roquebrune Cap-Martin. Ensuite, venez avec moi faire une visite comptée, pharaon, scribe et autres histoires au musée du Louvre à Paris. Partez en famille à la découverte d'objets de la vie quotidienne pour comprendre le monde des pharaons. Laissez-vous guider et pénétrer dans le département des antiquités égyptiennes tout en écoutant des contes vieux de 3000 ans. Une véritable immersion dans l'Égypte ancienne à la rencontre des pharaons, scribes et autres personnages emblématiques de cette période de l'histoire. Ce sont les mercredis, samedis et dimanches à 14h et tous les jours sauf les mardis et vendredis pendant les vacances scolaires. C'est en famille avec les enfants dès 6 ans. Pour cela, rendez-vous à l'accueil des groupes sous la pyramide. Et enfin, venez visiter le parc à thème Vulcania. C'est un parc d'attractions et d'animations autour de la découverte des volcans et de la planète Terre. Depuis son ouverture, le parc a accueilli plus de 8 millions de visiteurs. C'est un lieu où vous pourrez vous amuser et découvrir les secrets du volcanisme, des phénomènes naturels et du système solaire. Au cœur du Puy de Dôme et à 20 minutes de Clermont-Ferrand, le parc vous accueille pour une aventure scientifique et ludique. En famille ou entre amis, venez partager un moment de plaisir et d'émotion en profitant des attractions dynamiques, des animations scientifiques, des films sur écran géant avec le plus grand planétarium de France et des spectacles de Vulcania. C'est tout pour cet agenda des sorties et moi je vous dis à bientôt.
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1: C'est l'heure de l'anecdote du jour et aujourd'hui dans cette anecdote du jour, on va rester dans le thème de notre chiffre du jour puisque cette anecdote nous parle d'oiseaux et aujourd'hui on va parler d'un oiseau qui guide vers le miel. En Afrique, on peut compter sur une race d'oiseaux, les Indicatoriadés, donc pour trouver du miel. Ces oiseaux indiquent les nids d'abeilles aux hommes ainsi qu'aux ratels car ils ne peuvent pas accéder seuls à la cire dont ils se nourrissent. Ces oiseaux sont un véritable guide pour les hommes qui vont pouvoir se rendre dans les ruches pour récolter le miel dont ils ont besoin. Voilà, en tout cas, c'est un oiseau vraiment très mignon, il est très sympathique et il est surtout très gentil puisqu'il sert de guide pour les humains. J'espère en tout cas que cette anecdote vous a plu. Les Pitchouns, place à la musique dans l'école est finie.
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1: C'est la fin de notre émission Les Pitchouns, la fin de l'école est finie. J'espère que vous avez passé un agréable moment en ma compagnie. Demain matin, vous retrouverez Guillaume, Francis et moi-même pour vous réveiller dans la joie et la bonne humeur à partir de 7h et ce jusqu'à 9h dans le club des Pitchouns. On se retrouve également demain après-midi à partir de 17h pour une nouvelle édition de l'école est finie. On continuera notre semaine spéciale sur les oiseaux. On va apprendre de nouvelles choses dans l'anecdote du jour. Il y aura toujours l'agenda et toutes vos chroniques préférées. En tout cas, je vous embrasse, je vous souhaite de passer une excellente soirée, passez un très très bon repas, une très bonne nuit et je vous dis à demain.
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5: Salut nos petits pitchouns, aujourd'hui on vous emmène à l'anniversaire de Billy, un petit américain qui fête ses 2 ans. Rendez-vous dans le Connecticut aux États-Unis. Ah, regardez, j'aperçois une maison avec des ballons. Il y a plein d'enfants en train de manger des cupcakes. Pas de doute, ça doit être ici. Happy birthday Billy.
6: Happy birthday Billy. Elle est super ta fête d'anniversaire.
5: Mais qui êtes-vous? Vous êtes très poilu.
6: Well, je suis un ours noir, voyons.
5: Un ours noir? Mais vous êtes invité?
6: Non, ça je ne sais pas, mais je suis venu pour manger.

0: J'ai les petits gâteaux. Laissez-moi passer. J'adore ces petits machins-là. Miam.
1: Les cupcakes? Vous êtes venus dévorer les cupcakes?
0: Oui, yes, yes, yes. C'est un vrai régal, ces petits machins. Regardez, celui-là à la fraise. Et lui au chocolat. Poussez-vous, les enfants. Je vais tout manger.
1: Mais enfin, poussez-vous, l'ours, ce n'est pas pour vous.
0: Je ne partirai pas tant que j'aurai pas tout mangé.
1: Et en effet, c'est bien ce qui s'est passé. L'ours n'est pas parti tant qu'il n'avait pas mangé tous les cupcakes de l'anniversaire. Les parents ont klaxonné, ils ont essayé de le faire partir, mais il n'y avait rien à faire, il n'est reparti qu'une fois rassasié.
0: J'ai bien mangé. Joyeux anniversaire, petit pitchoun. Et merci pour le super fête. Poum, poum, poum, poum, poum, poum.
1: Quelle actu du jour, bizarre, drôle, insolite.
0: Mais 100% vrai.
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2: Bonjour les amis. Aujourd'hui, apprenons à reconnaître les différentes parties

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Nous sommes au 15e siècle, à Grenoble. Un jeune garçon, grand et solide, joue les chevaliers dans la cour de la ferme de ses parents. Il s'appelle Pierre de Terrail de Bayard. Son père était fier de la force de son fils Bayard, mais il voulait également qu'il sache lire et écrire. Alors, Bayard fut envoyé à l'école chez des moines pour parfaire son éducation. Mais ce que voulait le jeune Pierre, c'était devenir chevalier. Alors, il s'engagea dans l'armée et apprit le maniement des armes. Comme il était grand et fort, il se trouva vite dans des batailles où il se distingua par sa bravoure. Les années passèrent et sous le règne de Charles VIII, il devint capitaine. À cette époque, les guerres étaient nombreuses. L'Angleterre, l'Espagne, presque tous les pays se faisaient la guerre à tour de rôle. Alors, le chevalier Bayard partit à la guerre.

0: après la bataille de Marignan, il fut nommé chevalier par le roi François Ier en personne. Un jour, un messager du roi arriva à la caserne et demanda à voir personnellement le chevalier Bayard.
1: Chevalier Bayard, vous êtes demandé à la cour du roi.
2: À la cour ?
1: Vous êtes attendu par sa majesté elle-même.
2: Eh bien ça alors, je pars à

0: instant.
1: Il monta sur son cheval et prit la route d'Amboise, le château où se trouvait la cour. C'était un château magnifique, entouré de superbes jardins à la française. Il fut reçu avec beaucoup d'égards, car sa réputation avait fait le tour du pays. Il arriva à la cour juste au moment où l'un des serviteurs annonçait . Soudain, les portes s'ouvrent et le roi et la reine pénètrent dans la cour. Le roi fit un petit signe de la main à Bayard et le chevalier s'approcha humblement et dit
2: « Majesté, je suis venu le plus rapidement possible. »
3: « Chevalier, nous sommes très soucieux pour le pays de France. »«
4: Sire, je suis à votre disposition. » »«
3: On dit les Espagnols aux frontières du pays. »« Si l'on ne tente pas de les repousser, ils risquent d'être ici dans moins d'une semaine. »«
4: Majesté, je pars tout de suite avec nos troupes et ne reviendrai que vainqueur. » »«
3: Ah, malheureusement, Bayard, notre armée est à une semaine de marche d'ici. » »« Partez au-devant avec un groupe de chevaliers. » Vous tiendrez le plus longtemps possible. Nos soldats suivront et vous rejoindront plus tard.
4: Entendu, Majesté.
3: Nous vous souhaitons bonne chance, chevalier, et que Dieu soit avec vous et sauve le royaume de France.
1: Bayard partit tout de suite avec une dizaine de cavaliers. Arrivés près de la frontière, ils décidèrent de s'arrêter dans une auberge pour se reposer une nuit. Le chevalier Bayard, ne pouvant pas dormir, décida d'aller faire un tour à cheval. Il trotta longuement et arriva près du pont de Garigliano, un étroit pont qui traversait une grande vallée. C'était le lever du jour, mais il faisait encore très sombre. Quand soudain, il entendit des bruits. C'était des voix qui parlaient une langue étrangère. Et il entendait aussi des chevaux. À présent, ses yeux s'étaient habitués à l'obscurité. Et il les vit. Une longue troupe de soldats et de cavaliers était en train de traverser le pont pendant la nuit pour ne pas se faire voir. Il n'y avait pas un instant à perdre. Dans 10 minutes, les premiers Espagnols seraient en France. Et vu le petit nombre de cavaliers qui étaient avec lui, il n'avait aucune chance. Le chevalier Bayard se mit à réfléchir. Il était seul contre 200 Espagnols. Soudain, il eut une idée. Le bout du pont était assez mince, juste assez pour ne laisser passer qu'un seul homme à la fois. Alors, le chevalier Bayard se mit au bout du pont et attendit les Espagnols dans l'obscurité. Il savait que les Espagnols étaient nombreux, mais il n'avait pas peur. Il était caché dans l'obscurité et il entendait les hommes avancer un par un, lentement, vers lui. Il était prêt. Le premier Espagnol était là. Il pouvait le voir. Alors, à la dernière seconde, Bayard sauta sur lui et en profita pour le transpercer avec son épée. Le soldat qui suivait trébucha sur le premier et il se retrouva devant l'épée de Bayard. Il n'eut pas le temps de réaliser qu'il mourrait aussi. Puis ainsi de suite, les soldats un à un se faisaient tuer par Bayard. L'un d'eux comprit ce qui se passait et voulut s'arrêter. Mais derrière, les soldats marchaient toujours et il fut poussé en avant et fut transpercé par l'épée de Bayard. Entre-temps, à l'auberge, alors que le jour était venu, les autres chevaliers s'étaient aperçus que Bayard n'était plus là et ils avaient décidé de partir pour retrouver leur chef. Quand ils arrivèrent au pont de Garigliano, ils virent le chevalier Bayard en train de mettre en déroute
0: 200 Espagnols à lui tout seul.
5: Ils lui vinrent en aide et à la fin de la matinée, les Espagnols furent repoussés de tous les côtés. Cette histoire fit le tour du pays et fut longtemps chantée par tous les troubadours.

0: Le roi, qui était impressionné par le courage de Bayard, lui dit un jour
1: « Vous savez, chevalier, si l'on devait me nommer chevalier aussi,
0: eh bien je voudrais que ce soit fait par vous. »
2: « Sire, c'est trop d'honneur que vous me faites !»«
1: Mais vous le méritez, chevalier. En attendant, j'ai une nouvelle mission à vous confier. »
2: « Je suis à votre disposition, sire. »
1: « Nous venons d'apprendre que l'armée de Charles Quint s'approche de la ville de Mézières. Nous sommes très inquiets. Cette ville a les équipements nécessaires pour bien se défendre, mais elle n'a pas de chef valable pour superviser les opérations. »«
2: Je comprends, sire. »
1: « Bayard, il faut que vous partiez tout de suite, avant que l'armée de Charles Quint ait pu atteindre Mézières, que vous organisiez les défenses de la ville et que vous sauviez Mézières. »
2: À vos ordres, sire.
0: Le chevalier Bayard partit immédiatement avec son écuyer à travers la campagne pour rejoindre Mézières. La route était longue et pénible, et ils durent s'arrêter plusieurs fois pour que les chevaux puissent se reposer. Quand finalement ils arrivèrent en vue de Mézières, la ville était déjà encerclée par les troupes de Charles Quint. Bayard décida de s'éloigner pour réfléchir à une façon de traverser les lignes ennemies et de pénétrer dans la ville. En voyant des marchands ambulants, il eut une idée. Ils se déguisèrent en marchands et empruntèrent un chariot. L'écuyer prit les rênes et le chevalier se cacha à l'arrière sous les couvertures. À la nuit tombée, ils se mêlèrent aux troupes de Charles Quint qui encerclaient la ville. Ils approchaient des portes de la cité quand soudain, un soldat les interpella.
3: « Héna, que fais-tu là, toi ?»«
4: Ah, je suis un pauvre marchand qui devait livrer ses marchandises à la ville de Mézières. »
3: « Ne sais-tu pas que Mézières est en état de siège et qu'il est donc interdit de rentrer ou de sortir de cette ville ?»«
4: Bien sûr, Excellence, seulement que vais-je faire des marchandises que je transporte ? On devait m'en donner un bon prix à la ville. »«
3: Ah, il faut que tu ailles les vendre ailleurs. »«
4: Ne pensez-vous pas que je puisse les vendre à votre armée ?»
0: Le soldat avait l'air d'être de plus en plus intéressé. Il s'approcha du chariot.
3: « Ça dépend de ce que tu transportes. »«
4: C'est des couverts en argent et de la fine porcelaine. »«
3: Laisse-moi voir. »«
4: Bah, je vous en prie, Excellence. »
0: Et le soldat commença à fouiner partout dans le chariot.
4: « Vous verrez mieux si vous montez à l'arrière. »«
3: Laisse-moi faire et reste tranquille, compris ?»
0: Le soldat souleva une couverture et se retrouva nez à nez avec Bayard.
3: « Mais que... »
0: D'un grand coup de bouclier, Bayard assomma le soldat.
2: « Bravo, Gérald, tu as des dons pour la comédie. »
0: Bayard se déguisa avec les vêtements du soldat et partit vers les remparts de la ville. La lune était pleine et brillante, et il n'eut aucun mal à se diriger vers la porte fortifiée de la ville. Il frappa et attendit. Personne ne vint répondre. Ça n'allait pas être facile. Il frappa encore longtemps. Et enfin, il entendit une faible voix derrière la porte.
5: « Qui est là ?»« Messager du roi de France. Laissez-moi rentrer. Qui me dit que ce n'est pas un piège ?»«
6: Mais je suis le chevalier Bayard. Et c'est sa majesté François Ier qui m'envoie. »«
5: Le chevalier Bayard, Dieu soit loué. »
0: La porte s'ouvrit. Le chevalier Bayard et son écuyer pénétrèrent rapidement dans la ville assiégée. Bayard prit la parole.
6: « Menez-moi au commandant de la garnison. J'ai un prisonnier avec moi. »
7: « Bien, messire chevalier. »
0: Le chevalier réorganisa toute la défense de la ville. Le prisonnier espagnol, qui avait été enrôlé de force dans l'armée de Charles Quint, donna des renseignements très précieux sur l'organisation de l'armée adverse. Les semaines passèrent, et à maintes fois, les Espagnols essayèrent de pénétrer dans la ville. Les combats faisaient rage, mais Bayard tenait bon. Sa défense était à toute épreuve, si bien qu'un matin, quand le soleil se leva, l'ennemi était parti. Encore une nouvelle victoire pour Bayard. Alors le chevalier Bayard repartit vers de nouvelles aventures. Son nom resta à jamais comme un des symboles de la chevalerie.
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0: y a très longtemps, dans une lointaine province des Indes, vivait un jeune prince qui avait pour nom Rotisen. Sa sagesse, sa beauté et son amour des animaux étaient légendaires. Un jour, qu'il voyageait à l'autre bout du pays et qu'il prenait un peu de repos au bord d'une rivière, il vit s'approcher de lui une jeune esclave qui venait y puiser de l'eau. La fillette, tout émue, reconnut de suite en lui un noble personnage. Quand celui-ci lui demanda de se désaltérer à la cruche qu'elle venait de remplir, elle devint rouge comme une fleur de pavot. « À qui donc est destinée cette eau ?» questionna Rotisen. La gamine lui répondit qu'elle était au service de Coëfa, la fille aînée du Maharaja, et qu'elle devait vite retourner au palais où elle était attendue par sa maîtresse. En effet, dès son retour, Coëfa se montra bien impatiente. « Je t'attendais pour me laver les cheveux. Où étais-tu donc passée avec ta cruche d'eau ?» La jeune esclave lui raconta alors sa brève rencontre avec ce prince si beau et si courtois. Elle raconta cela de façon si romantique que la princesse Coëfa en fut à son tour tout émue et toute troublée au fond de son cœur. Entre deux soupirs et deux coups de peigne, la jeune esclave sentit quelque chose rouler du fond de la cruche et s'accrocher aux cheveux mouillés de sa maîtresse. Coëfa se saisit de l'objet. C'était une magnifique bague en or incrustée de diamants. Après un instant de réflexion, elles arrivèrent à la conclusion que cette bague devait appartenir au prince et qu'il l'avait certainement perdue en se désaltérant à l'eau de la cruche. Coëfa demanda à sa servante de vite retourner à la rivière afin de faire savoir au jeune et beau prince que s'il voulait récupérer sa bague, il devrait d'abord la séduire afin de l'épouser. La jeune esclave trouva Rotisen à quatre pattes en train de chercher sa bague dans les roseaux bordant la rivière et lui fit part du message de Coëfa. Le prince, voulant récupérer le bijou et voyant dans cette histoire de mariage comme un message des dieux, accepta le marché et se présenta le lendemain au palais du Maharaja afin de demander la main de sa fille Coëfa. Le père, qui tenait beaucoup à garder sa fille aînée auprès de lui, proposa une épreuve au prince afin de mériter la main de Coëfa. Il s'agissait de retrouver des grains de riz marqués d'un signe particulier qui avaient été dispersés par des serviteurs à travers bois et à travers champs, puis de les ramener avant la nuit. Le prince fut inquiet de ne pouvoir réussir un tel pari. Mais comme il était l'ami de tous les animaux, il demanda aux moineaux, merles et autres perruches voletant dans les jardins du palais de retrouver tous ces grains de riz et de les lui ramener discrètement et rapidement avant le soir. L'entrain manifesté par les volatiles fut extraordinaire. Tous les grains de riz furent trouvés, puis rapportés dans leur bec par des centaines d'oiseaux, et cela dans le délai obligatoire. Aussi, le Maharaja, pas très bon joueur et peu décidé pour l'instant à laisser sa fille épouser Rotisen, décida dès le lendemain de répandre les mêmes grains de riz dans le fleuve qui passait au pied du palais. Cette fois, le prince fit appel aux poissons. Le résultat fut concluant. De partout, goujons, carpes, brochets, perches rapportèrent les précieux grains de riz. Même une truite particulièrement gourmande fit l'effort d'obéir au prince. Cette fois, le Maharaja allait devoir se résoudre à accepter Rotisen comme futur gendre. Pourtant, il imagina une dernière épreuve encore plus difficile que les autres. Il ordonna de percer une vingtaine de petits trous dans un mur et invita 20 jeunes filles du palais, dont sa fille Coëfa, à passer chacune un doigt à travers un des trous. Placé de l'autre côté de la cloison, Rotisen, ne sachant à qui appartenaient les doigts, devrait sans coup férir reconnaître celui de sa promise. En cas d'échec, il serait livré au crocodile du fleuve. Cette fois, le prince se sentit envahi de désespoir. Mais il se mit quand même à examiner tous les gracieux petits doigts qui pointaient à travers le mur. Il était presque arrivé au bout de la file quand il vit quelque chose briller sur l'un des doigts. C'était sa bague, son bijou tant désiré pour lequel il s'était mis dans cette situation dangereuse. Il désigna aussitôt et sans hésiter le doigt orné du précieux objet. Bien sûr, vous avez compris que c'était le doigt de Coëfa qui avait discrètement passé la bague du prince afin d'être reconnu. Le Maharaja fut tellement étonné de ce choix judicieux qu'il accepta enfin de voir sa fille épouser ce prince aux pouvoirs extraordinaires. On célébra les noces dès le lendemain, car Rotissen et Coëfa se plurent au premier regard. Le cortège fut merveilleux et les époux, montés sur le grand éléphant royal, furent acclamés par la foule. Le Maharaja, pas fou, et pour ne pas être séparé complètement de sa fille chérie, divisa son royaume en deux et en donna une moitié à Rotissen et Coëfa, où ils vécurent très longtemps, entourés de tous les animaux auxquels ils devaient tant de joie et de bonheur.
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3: Il y a bien longtemps de cela, près d'une épaisse forêt, vivait une pauvre, très pauvre famille. Ils étaient 10 à se serrer dans une petite, très petite maison. Le père, la mère et les 8 enfants. Leur champ était si plein de cailloux qu'ils donnaient juste un peu de blé pour le pain, un peu de légumes pour la soupe. Quand c'était la saison, les enfants ramassaient les pommes d'un vieux pommier, les cerises d'un jeune cerisier, les mûres dans les ronciers ou les champignons dans les prés. Ils n'avaient pas toujours assez à manger, mais ils trouvaient de quoi se chauffer avec le bois mort de la forêt. Et ils tâchaient d'être heureux tous les 10, comme ils pouvaient. Mais quand une nuit d'automne naît un 9e bébé, la mère se met à pleurer. Elle dit « C'est trop, je ne peux pas. Je n'ai pas assez de bras pour faire manger, pour laver, pour bercer, pour porter tous ces enfants-là. » Elle pleure. Et le père ne sait pas quoi dire, et les enfants ne savent pas quoi faire pour la consoler. Elle est si fatiguée. La mère enveloppe le nouveau bébé dans un morceau de couverture et elle le couche dans un panier devant la cheminée. Cette nuit-là, Frou le hibou chassait. En passant au-dessus de la petite maison, près de la forêt, il entend le cri d'un bébé nouveau-né. Frou le hibou est curieux. Il se pose sur le rebord de la fenêtre et il regarde à travers le carreau en ouvrant tout grand ses yeux ronds. Frou le hibou voit tout et il entend tout. Alors il se dit, ces pauvres gens avaient déjà bien de la peine à vivre tous les 10. Ce bébé-là, c'est un bébé de trop. Je vais faire quelque chose pour les aider. Et il s'envole aussitôt vers la forêt, à la recherche de quelqu'un qu'il connaît. Frou le hibou a bon cœur, un bon cœur de hibou seulement. Les hiboux ne comprennent pas tout. Cette nuit-là, Théo, le loup, chassait. Soudain, un battement d'ailes lui fait tourner la tête. C'est Frou le hibou qui s'est posé près de lui. Frou le hibou lui dit « Bonne nuit, grand loup. Je sais que ta rate à louve a eu des petits... Y a-t-il encore un peu de place dans ta tanière pour un petit loup de plus... Un petit loup... Sans poils, sans griffes, un petit loup tout rose et tout nu. » Théo, le loup, fronce son museau et il dit « Je vois ce que c'est. Un petit homme, n'est-ce pas? Où l'as-tu trouvé ?» Frou, le hibou, répond « Il est couché dans un panier, devant une cheminée, dans une petite maison, près de la forêt. »
4: dans une maison. Alors ce n'est pas un bébé abandonné.
3: Frou le hibou secoue sa tête carrée. Écoute-moi donc un peu, grand loup. Je n'ai pas dit que c'était un bébé abandonné. C'est un bébé de trop. Voilà, c'est tout. Et Frou le hibou raconte ce qu'il a vu et entendu dans la petite maison près de la forêt. Quand il a fini, Théo le loup reste un moment silencieux, les sourcils froncés. Puis il dit
4: « Tu as raison, c'est un bébé de trop. Allons le chercher. »
3: Théo le loup a bon cœur, un bon cœur de loup seulement. Les loups ne comprennent pas tout.
4: Au milieu de la nuit, pendant que tout le monde dormait dans la petite maison près de la forêt,
3: la porte s'est ouverte doucement et Théo le loup est entré. Le bébé était endormi dans le panier, devant la cheminée. Théo le loup a pris entre ses dents les coins de la couverture et il est reparti comme il était venu, sans réveiller personne. Théo le loup a emporté le bébé au fond de la forêt, dans sa tanière, où Tara, sa louve, allaitait trois petits loups. Et à partir de cette nuit-là, Tara, la louve, a allaité un petit loup de plus, un petit loup sans poils et sans griffes, tout rose et tout nu, et qui poussait des petits grognements contents quand il avait bien bu, comme font tous les petits loups repus. À partir de ce matin-là, quand la mère allait puiser de l'eau, elle restait un moment au bord du puits et elle pensait très fort. « Fée de la forêt, si c'est toi qui as emporté notre bébé, rends-le-moi s'il te plaît. J'ai déjà beaucoup d'enfants, c'est vrai, mais j'ai bien assez de mes deux bras pour bercer et pour porter ce petit enfant de plus. Tu n'avais pas le droit de me l'enlever. » Quand le père allait couper le bois dans la forêt, il s'appuyait un moment contre un arbre et il pensait très fort. « Fée de la forêt, si c'est toi qui as emporté notre bébé, rapporte-le s'il te plaît. J'ai déjà beaucoup d'enfants, c'est vrai, mais j'ai bien assez de mes deux bras pour nourrir et pour cajoler ce petit enfant de plus. Tu n'avais pas le droit de me l'enlever. » Quand les enfants couraient dans les prés en jouant à cache-cache ou à chat-perché, ils s'arrêtaient quelquefois de jouer et ils criaient dans toutes les directions.
5: « Fée de la forêt, si c'est toi qui as emporté notre petit frère, rapporte-le s'il te plaît. On est déjà 8 enfants, c'est vrai, mais on n'est pas de trop pour taquiner, pour chatouiller, pour dorloter un petit frère de plus. Tu n'avais pas le droit de nous l'enlever. »
3: Mais aucune fée de la forêt ne répondait jamais. Les jours ont passé, l'hiver est arrivé. La neige tombe sur la forêt. Bientôt ce sera la nuit de Noël. Les étoiles le savent et elles brillent plus fort. La neige le sait et elle tombe plus douce. Toute la forêt le sait et elle a l'air d'attendre. Un soir, Frou le hibou dit à Théo « J'ai un souci, grand loup. Dans la petite maison près de la forêt où ils sont 10 à essayer d'être heureux, ils ne sont pas heureux du tout. » Théo le loup répond
4: « Je sais. J'ai vu l'aîné des enfants venir couper un petit sapin. Il a marché longtemps dans les sentiers en regardant partout comme s'il avait perdu quelque chose. » J'ai vu le père tailler des jouets de bois en secret. À la fin, il a fabriqué une espèce de hochet et puis il l'a jeté. »
3: Frou le hibou ajoute « J'ai vu la mère éplucher des châtaignes pour préparer un gâteau. Parfois, elle s'arrêtait et elle regardait un panier vide devant la cheminée. Ils préparent tous Noël et ils ne sont pas heureux. » Alors Théo le loup soupire.
4: Nous nous sommes trompés, hibou. Dans ma tanière, il y a un petit homme sans poils et sans griffes, tout rose et tout nu, qui ne sera jamais un petit loup de plus. Et dans la petite maison près de la forêt, il y a un petit enfant de moins, et cela n'est pas bien.
6: Tu as raison, grand loup, cela n'est pas bien.
3: C'est la nuit de Noël. Il fait noir dans la petite maison près de la forêt. Seules, les braises dans la cheminée donnent un peu de lueur. Frou le hibou est perché sur le rebord de la fenêtre et il regarde à travers le carreau.
6: Il dorme. Tu peux entrer, grand loup.
3: Alors Théo le loup pousse doucement le loquet de la porte avec sa patte. Il tient entre ses dents les coins d'une couverture avec quelque chose d'endormi dedans. Il entre et il dépose ce qu'il porte dans le panier devant la cheminée. Puis il s'en va comme il est venu, sans réveiller personne.
4: C'est la nuit de Noël. Tout dort dans la petite maison près de la forêt. Sur la table, il y a un gâteau de châtaigne décoré de feuilles de houx. Il y a un sapin dans un coin et des jouets de bois dans les souliers des enfants. Et dans un panier, devant la cheminée, il y a un petit loup sans poils et sans griffes. Un bébé tout rose et tout nu. Un petit enfant de plus qui suce son pouce en attendant le matin.

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0: y a très longtemps, dans une lointaine province des Indes, vivait un jeune prince qui avait pour nom Rotisen. Sa sagesse, sa beauté et son amour des animaux étaient légendaires. Un jour, qu'il voyageait à l'autre bout du pays et qu'il prenait un peu de repos au bord d'une rivière, il vit s'approcher de lui une jeune esclave qui venait y puiser de l'eau. La fillette, tout émue, reconnut de suite en lui un noble personnage. Quand celui-ci lui demanda de se désaltérer à la cruche qu'elle venait de remplir, elle devint rouge comme une fleur de pavot. « À qui donc est destinée cette eau ?» questionna Rotisen. La gamine lui répondit qu'elle était au service de Coëfa, la fille aînée du Maharaja, et qu'elle devait vite retourner au palais où elle était attendue par sa maîtresse. En effet, dès son retour, Coëfa se montra bien impatiente. « Je t'attendais pour me laver les cheveux. Où étais-tu donc passée avec ta cruche d'eau ?» La jeune esclave lui raconta alors sa brève rencontre avec ce prince si beau et si courtois. Elle raconta cela de façon si romantique que la princesse Coëfa en fut à son tour tout émue et toute troublée au fond de son cœur. Entre deux soupirs et deux coups de peigne, la jeune esclave sentit quelque chose rouler du fond de la cruche et s'accrocher aux cheveux mouillés de sa maîtresse. Coëfa se saisit de l'objet. C'était une magnifique bague en or incrustée de diamants. Après un instant de réflexion, elles arrivèrent à la conclusion que cette bague devait appartenir au prince et qu'il l'avait certainement perdue en se désaltérant à l'eau de la cruche. Coëfa demanda à sa servante de vite retourner à la rivière afin de faire savoir au jeune et beau prince que s'il voulait récupérer sa bague, il devrait d'abord la séduire afin de l'épouser. La jeune esclave trouva Rotisen à quatre pattes en train de chercher sa bague dans les roseaux bordant la rivière et lui fit part du message de Coëfa. Le prince, voulant récupérer le bijou et voyant dans cette histoire de mariage comme un message des dieux, accepta le marché et se présenta le lendemain au palais du Maharaja afin de demander la main de sa fille Coëfa. Le père, qui tenait beaucoup à garder sa fille aînée auprès de lui, proposa une épreuve au prince afin de mériter la main de Coëfa. Il s'agissait de retrouver des grains de riz marqués d'un signe particulier qui avaient été dispersés par des serviteurs à travers bois et à travers champs, puis de les ramener avant la nuit. Le prince fut inquiet de ne pouvoir réussir un tel pari. Mais comme il était l'ami de tous les animaux, il demanda aux moineaux, merles et autres perruches voletant dans les jardins du palais de retrouver tous ces grains de riz et de les lui ramener discrètement et rapidement avant le soir. L'entrain manifesté par les volatiles fut extraordinaire. Tous les grains de riz furent trouvés, puis rapportés dans leur bec par des centaines d'oiseaux, et cela dans le délai obligatoire. Aussi, le Maharaja, pas très bon joueur et peu décidé pour l'instant à laisser sa fille épouser Rotisen, décida dès le lendemain de répandre les mêmes grains de riz dans le fleuve qui passait au pied du palais. Cette fois, le prince fit appel aux poissons. Le résultat fut concluant. De partout, goujons, carpes, brochets, perches rapportèrent les précieux grains de riz. Même une truite particulièrement gourmande fit l'effort d'obéir au prince. Cette fois, le Maharaja allait devoir se résoudre à accepter Rotisen comme futur gendre. Pourtant, il imagina une dernière épreuve encore plus difficile que les autres. Il ordonna de percer une vingtaine de petits trous dans un mur et invita 20 jeunes filles du palais, dont sa fille Coëfa, à passer chacune un doigt à travers un des trous. Placé de l'autre côté de la cloison, Rotisen, ne sachant à qui appartenaient les doigts, devrait sans coup férir reconnaître celui de sa promise. En cas d'échec, il serait livré au crocodile du fleuve. Cette fois, le prince se sentit envahi de désespoir. Mais il se mit quand même à examiner tous les gracieux petits doigts qui pointaient à travers le mur. Il était presque arrivé au bout de la file quand il vit quelque chose briller sur l'un des doigts. C'était sa bague, son bijou tant désiré pour lequel il s'était mis dans cette situation dangereuse. Il désigna aussitôt et sans hésiter le doigt orné du précieux objet. Bien sûr, vous avez compris que c'était le doigt de Coëfa qui avait discrètement passé la bague du prince afin d'être reconnu. Le Maharaja fut tellement étonné de ce choix judicieux qu'il accepta enfin de voir sa fille épouser ce prince aux pouvoirs extraordinaires. On célébra les noces dès le lendemain, car Rotissen et Coëfa se plurent au premier regard. Le cortège fut merveilleux et les époux, montés sur le grand éléphant royal, furent acclamés par la foule. Le Maharaja, pas fou, et pour ne pas être séparé complètement de sa fille chérie, divisa son royaume en deux et en donna une moitié à Rotissen et Coëfa, où ils vécurent très longtemps, entourés de tous les animaux auxquels ils devaient tant de joie et de bonheur.
1: Le chevalier Léopold. Léopold était un chevalier voyageur parcourant le monde sur son fidèle cheval blanc. Un matin, alors qu'il entrait dans une forêt, il croisa un autre chevalier.
2: « Bonjour camarade, tu sembles mal en point. »
3: « Oui, je me suis battu contre le dragon du donjon, mais impossible de le terrasser. Je capitule, tant pis pour la princesse. »
1: Léopold était intrigué. Le chevalier lui expliqua que la princesse Céleste était prisonnière tout en haut du donjon et qu'un dragon gardait l'entrée.
2: « Délivrer une princesse en danger, c'est une mission pour Léopold !»«
3: Eh bien, bon courage !»
1: dit l'autre en lui indiquant la route. Un peu plus loin, il aperçut un château. Il observa les va-et-vient du dragon. En effet, il était impressionnant. Mais Léopold en avait vu d'autres. Il allait quand même devoir se montrer prudent et rusé. Comment vaincre ce dragon? Comme tous les autres, il devait avoir un point faible. Il suffisait de le trouver. Alors, Léopold prit son temps et regarda le dragon pendant des heures. Enfin, il découvrit son point faible. Le dragon n'arrêtait pas de jouer avec sa queue.
2: C'est un joueur! Allons jouer avec lui!
1: Léopold s'élança vers le dragon et passa devant lui comme une flèche. Aussitôt, la créature le poursuivit. Alors le chevalier tourna, tourna, tourna en rond. Si bien que le dragon finit par s'étourdir et s'écroula par terre. Léopold en profita pour entrer dans le château et grimpa les marches 4 à 4. Mais quand il arriva enfin en haut du donjon, il ne trouva qu'une grenouille. Léopold fut très déçu. Mais où était Céleste ? Et à sa grande surprise, la grenouille se mit à parler.
4: « Je suis Céleste. »
1: Une grenouille qui parlait. N'importe quoi. Mais non, après un mauvais sort, Céleste avait été transformée en grenouille. Incroyable!
2: « Que faut-il faire pour inverser le sort ?»«
4: Embrasse-moi !»
1: suggéra la grenouille. Hors de question. Mais si c'était la solution ? Léopold finit par accepter. Il embrassa la grenouille, qui se transforma aussitôt en une vraie princesse. Bravo ! Léopold le chevalier voyageur venait de sauver la princesse Céleste. Vous connaissez la suite de cette histoire ? Eh oui, ils se marièrent et eurent beaucoup d'enfants.

quand l'hiver s'installe, qu'il commence à neiger et qu'il fait très très froid, les oiseaux s'envolent vers les pays chauds. Les cigognes aux longues pattes toutes fines vont prendre le départ. Toute la journée, la maman de Flora a rempli d'énormes valises. Son papa a même insisté pour prendre sa planche à voile. Flora est un peu effrayée. C'est la première fois que la petite cigogne va faire le grand voyage toute seule jusqu'en Afrique. Du coup, son grand frère se moque d'elle. « Tu es une poule mouillée, tu es une poule mouillée !» Ce qui ne rassure pas du tout la petite Flora. Sur la grande place du village, son papa commence le compte à rebours. « 3, 2, 1, on y va !» Et là, tous ensemble, les grands oiseaux blancs prennent leur envol. Au début, Flora se sent toute maladroite, mais très vite, elle est beaucoup plus à l'aise. Elle fait des loopings, elle monte et descend au-dessus des nuages et avance de plus en plus vite. Mais tout à coup, le ciel se couvre. D'énormes nuages noirs apparaissent et de grosses gouttes de pluie commencent à tomber. La pauvre petite Flora ne voit plus rien autour d'elle. Elle se met à crier. « Papa, maman, où êtes-vous ?» Mais pas de réponse. Au bout d'un long moment, Flora entend des bruits d'ailes. La voilà rassurée, elle redouble d'efforts pour les rattraper. C'est alors que la troupe d'oiseaux devant elle commence à descendre vers le sol. « Chouette !» se dit Flora. « Ça y est, on est arrivé !» Elle se concentre pour l'atterrissage, réussit parfaitement à se reposer sur ses pattes et court, court, court pour rejoindre sa famille. Mais là, Flora a une mauvaise surprise. Elle n'a pas suivi les bons oiseaux. Aucune cigogne en vue. Elle est au milieu d'une troupe de canards. Elle se met à pleurer à chaudes larmes. Ouh, j'ai perdu ma famille. Ouh, je ne reverrai jamais mon papa et ma maman. Flora, la cigogne, n'entend pas qu'un petit garçon s'approche d'elle tout doucement. Bonjour, lui dit-il. Pourquoi pleures-tu? Que se passe-t-il? Flora est tellement malheureuse qu'elle n'arrive plus à parler. Je m'appelle Rudy, lui dit gentiment le petit garçon. Ici, tu es en Inde. En Inde? S'exclame Flora en ouvrant de grands yeux tout surpris. Oui, répond Rudy. Tu as dû te perdre car tu es la première cigogne que je rencontre. Mais je connais un bon moyen pour que tu retrouves ton chemin. Rudy l'emmène dans sa cabane et attrape son livre de géographie. À l'école, c'est sa matière préférée. Il connaît tous les pays du monde par cœur. Tu vois, dit-il en lui montrant la carte, l'Inde c'est ici et l'Afrique c'est juste là. Ce n'est pas à côté, mais si tu prends ce livre avec toi, tu ne te tromperas pas. Il suffit que tu voles toujours tout droit. Flora se sent soulagée. Elle va enfin pouvoir retrouver son papa et sa maman. Au revoir, dit-elle au petit Indien. Merci beaucoup pour ton aide. Un jour, je reviendrai et je te rapporterai ton livre de géographie. Au revoir, dit le petit garçon. Fais bonne route. J'espère que l'on se reverra très bientôt. Et grâce à Rudy, Flora ne se perd pas. Elle vole très très vite direction l'Afrique. Elle se pose tout en douceur au milieu de la savane et là, elle voit arriver toute sa famille qui pousse de grands cris de joie. On a eu tellement peur, lui dit sa maman en la serrant dans ses bras. On pensait que tu avais disparu. Je me suis perdue, raconte Flora, mais j'ai retrouvé mon chemin et maintenant je ne me perdrai plus jamais. Et l'année prochaine, quand on partira en vacances, je vous montrerai la route jusqu'en Inde. Il faudra aller voir mon ami Rudy. Et aux vacances d'après, toute la famille de Flora s'envola vers l'Inde et elle rapporta, comme promis, son livre au gentil Rudy.

famille de sorcières. Ma grand-mère est une sorcière. Ma mère est aussi sorcière. Ma sœur deviendra sorcière. Quant à moi, le petit frère, je voudrais faire comme mon père et m'envoler dans les airs sur un balai de sorcières. Cette sorcière n'est pas dans les histoires. Cette sorcière ne s'habille pas en noir. Cette sorcière ne jette jamais de sorts. Cette sorcière est élégante encore. Cette sorcière rit et montre de belles dents. Cette sorcière adore les enfants. Cette sorcière cuisine de bons plats. Cette sorcière m'offre du chocolat. Cette sorcière, qui n'a pas de chapeau, cette sorcière me fait cuire un gâteau. Cette sorcière, qui n'est même pas sévère, cette sorcière n'est autre que ma grand-mère. Chemin de sorcière. Si tu passes le moulin de pierre et que tu longes la rivière, tu verras la route forestière, tu iras jusqu'à la lisière. Tu apercevras sa chaumière, cachée sous des feuilles de lierre. Tu entreras par la chatière, car si tu arrives jusque-là, elle te transformera en chat. Sorcière cachée.

Le sorcier sort de son tipi. Le chef est malade aujourd'hui. Tous les Indiens de la tribu attendent le grand sorcier cornu. Et pour chasser les esprits, il danse avec frénésie. Puis le sorcier tête de bison prépare ensuite une potion. Début d'une prompte guérison. Merci, sorcier tête de bison. Le vampire veut se venger. C'est juste à minuit sonnant que le cercueil a grincé. Il est sorti bien vivant. Il avait l'air décidé. Teint blafard et dents pointues, l'air hagard et doigts griffus, le vampire voulait sa part dans les livres et les histoires. Il se trouvait un peu rare, et les faits les plus notoires qui terrifiaient les enfants venaient de cette vieille sorcière qui dormait profondément, oubliant le mort-vivant. Ne dis rien.

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2: Écoutez l'histoire d'un sacré félin, d'un curieux gros chat qui avait toujours faim. On l'appelait Pépette, c'était son petit nom. Il était né sur la planète des matou-gloutons. Il mangeait du nougat.

0: Où va le chat? Le bidon percé.
1: Par le petit trou, on pouvait voir sortir tout ce que le matou avait pu engloutir.
2: Il y avait
0: un cartable.

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